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je vous raconte quelque chose sur mon couple que moi-même j'ai mis beaucoup de temps à m'avouer. Mais je pense que ça pourrait être libérateur.

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0: les 6h, on se motive lundi matin au taf ou en vacances avec les hits numéro 1 M'Pokora et le hit de l'été par Shakira sur Énergie. 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Et avant ça, on est parti pour les infos partout en France.
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2: Salut à tous, très bon réveil, un lundi au soleil dans l'Oise en tout cas ce matin. Cet après-midi ce sera plus mitigé, il pourrait y avoir un petit peu d'orage. Les températures remontent, comptez 25 degrés à Beauvais et Lavarcine dans la matinée. Et il fera 34 à Bonlier et Tillé cet après-midi.
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2: Ça coince sur les rails, les travaux de renouvellement des voies se poursuivent jusqu'à la fin août dans l'Oise. Les trains sont par exemple remplacés par des autocars entre Beauvais et Méru. Les voyageurs sont invités à anticiper leurs déplacements. Un coup de peinture pour éviter les coups de frein. À partir d'aujourd'hui, la ville de Beauvais lance une campagne de réfection du marquage au sol sur plusieurs passages piétons. Le but, c'est donc d'améliorer leur visibilité et de renforcer la sécurité des piétons, notamment aux abords des axes les plus fréquentés. Les travaux se dérouleront progressivement dans différents quartiers et pourront entraîner des ralentissements ponctuels. Le combat contre les flammes se poursuit dans le Var. Le feu ne progresse plus, mais il n'est toujours pas fixé. À la différence d'un autre sinistre hier après-midi au bord de la 61 dans l'Aude, près de Carcassonne. Mieux vaut prévenir. Pour renforcer la lutte contre les feux de forêt, une citerne de 60 mètres cubes vient d'être installée dans le massif d'Ermenonville, l'un des plus sensibles du département. Objectif donc permettre aux sapeurs-pompiers de disposer d'une importante réserve d'eau en cas de départ de feu. Autre combat des autorités cet été, la lutte contre les noyades. Depuis hier, une baignade hors des zones autorisées ou quand le drapeau est rouge vous coûtera jusqu'à 68 euros d'amende. Avec les fortes chaleurs depuis le début de l'été, près de 200 personnes déjà ont perdu la vie. Et c'était le double l'an passé sur toute la saison. Après la Suisse, le Tour de France Femmes arrive en France. La troisième étape de 157 km aujourd'hui emmène le peloton de Genève jusqu'à Poligny dans le Jura. Côté française, Cédrine Kerberl est sixième au général et la favorite Pauline Ferrand-Prévot est neuvième. Sortez les crampons et le sifflet, le Beauvais Rugby Club recrute des arbitres. Les débutants sont les bienvenus, une formation leur sera proposée. Vous avez toutes les informations sur la page Facebook du BRC. Enfin, avec un petit peu de mayo ou de ketchup, hein, c'est selon vos goûts. Le championnat du monde de la frite va se dérouler chez nous dans les Hauts-de-France en septembre. La compétition se tiendra à Arras. Elle est ouverte aussi bien aux professionnels qu'aux amateurs. Leur rôle, évidemment, sublimer la pomme de terre. Et notez que deux picards participeront à l'événement. C'est la fin de ce flash, il est 6h03 sur Énergie Beauvais. Très belle matinée à tous. À tout de suite, le retour du 6-10 de l'été.

0: Bienvenue sur Énergie, lundi 3 août. Je m'appelle Lali, je suis avec vous, là peut-être la reprise pour les juilletistes. Elle est pas facile, hein, celle-là, on a bien nargué les collègues en partant. Maintenant, on est solo dans l'open space, mais bronzé. Puis on reste encore un peu la tête en vacances. Vous écoutez le 6-10 de l'été, on kiffe avec tous les meilleurs hits. On se refait votre groupe de K-pop préféré à BTS et un classique de Kaigo sur Énergie.
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0: Bénergie, comment ça va? J'ai trouvé le meilleur moyen de commencer votre lundi matin. Vous avez le café, les tartines, la Bénergie, et ça j'ajoute les meilleurs hits qui fait les vacances. Pink, vous l'adorez, elle arrive. Il y aura aussi votre hit préféré, la part Mauvais Joe, c'est parfait pour les soirées plages. Ça arrive, mais avant ça, bougez pas, restez avec moi. Je vous passe un des meilleurs moments de Manu et ses ouin-ouin. Il vous manque, ils sont là sur Énergie.
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3: Voici les infos aléatoires du monde, comme chaque matin. On est content d'apprendre des choses, alors on les oublie. Oui, c'est vrai. Par exemple, là, si je demande à quelqu'un qu'est-ce qu'on a appris hier, est-ce que quelqu'un sera capable de le dire?
4: Je me souviens même de ce que j'ai dit moi.
3: Voilà. Mais sur le moment, on est trop content. Ouais. Allez, c'est parti, Lorenza, allez, commence.
4: Le plus vieux chewing-gum a 9000 ans. Il a été retrouvé en Finlande entre collé à de la salive humaine.
3: D'accord. Voilà. Et on sait que c'est un chewing-gum.
4: En fait, de base, c'est de la résine de bouleau mâchée.
3: Les mecs, ils venaient croquer les arbres.
4: Eh ben, c'est ça. Ils prenaient ça, ils la faisaient chauffer, et du coup, ça en faisait une espèce de chewing-gum. D'accord. Pour les gens il y a 9000 ans, quoi.
3: Mais alors, si on a retrouvé le chewing-gum dans la salive humaine, est-ce que ce truc-là, c'est pas ce qu'a fait que la personne meurt?
4: Je sais pas du tout.
5: Quand ça durcit.
4: Ils disent que c'était un ado à ce moment-là, donc voilà, j'espère que ça a été pour lui, quoi.
3: Bon, ouais, écoute, le plus vieux chewing-gum a 9000 ans. Nico, une info?
5: Le premier SMS, il disait simplement Joyeux Noël.
3: Ah, c'est marrant, et c'est qui l'a envoyé?
5: C'est l'inventeur du SMS qui s'appelle Neil Papworth, et c'est un Anglais qui l'a envoyé en 1992, depuis un ordinateur à un téléphone portable d'un collègue à lui.
4: Ça
5: parce qu'avant,
4: fou.
5: En fait, les téléphones portables, ils n'avaient pas de clavier, il y a des années. Et donc, ils envoyaient ça, et au départ, c'était pour que les opérateurs puissent envoyer des messages d'information aux gens. Et c'est plus tard qu'ils se sont dit, ah, mais en fait, ça peut être des SMS, on peut se les envoyer entre nous.
3: Dis que t'es vieux, sans dire que t'es vieux, ouais. J'ai connu les premiers SMS.
4: Ah bon? C'est-à-dire?
3: J'ai connu ce moment où quelqu'un est venu avec un téléphone. Donc c'était les tout petits téléphones à l'époque.
5: Ouais.
3: Il m'a dit, regarde, je peux envoyer un message texte.
4: Wow.
5: Ah bah oui, c'était en 92.
3: Et la personne sur le téléphone, elle écrit. Alors à l'époque, vous savez, t'avais une touche, c'était, tu appuies une fois, c'était le chiffre. Ensuite le A, le B, le C.
4: Ouais,
3: tu l'as appuyé plusieurs fois, ouais. Et tu composais comme ça. Et t'avais un nombre de lettres limité.
4: Bien sûr, on écrivait en kikoulol.
3: Et c'était tout, tu devais abréger la fois, etc. Et tu devais rentrer un numéro de téléphone par lequel ça devait transiter pour envoyer un message à quelqu'un.
4: Ah, ça, j'ai pas connu.
5: C'est toi qui l'envoyais, le SMS.
3: Si, en fait, tu l'envoyais, mais tu devais rentrer un message de ton opérateur, un numéro de ton opérateur. C'était un bordel.
4: Wow. Ah ouais.
3: Et on était là au début, c'est comme ça, là, à 2 mètres l'un de l'autre. Et je disais, regarde, je t'envoie un message. Et toi, je disais, waouh, c'est incroyable. Tu m'as envoyé un message. Et ensuite, tu m'en renvoyais un autre.
5: Et aujourd'hui, on s'envoie des émojis proutes, quoi.
3: Et attendez, c'est pas tout. C'est qu'à l'époque, ça coûtait de l'argent. Tu payais chaque message.
4: Ah oui, je me souviens. Mais c'est pour ça qu'on écrivait en abrégé aussi, pour que tout rentre, quoi.
3: Ouais.
5: T'avais commencé ta phrase par dit que t'es vieux.
3: C'était les anniversaires. C'est quoi les anniversaires du vieux hibou, là?
5: Le vieux hibou?
3: Ouais, les histoires de.
4: Père Castor?
3: Oui, Père Castor, c'était ça.
4: Ouais. Le vieux hibou.
5: C'est un castor, le gars.
3: Non, mais hibou, castor, c'est un animal qui racontait des histoires.
4: Moi, j'aime bien vieux hibou, Manu.
3: Bon, j'ai eu l'info, moi aussi, à vous apprendre.
5: Ouais.
3: L'anus humain moyen peut s'étirer jusqu'à 20 cm.
5: On voulait pas savoir.
4: Pas spécialement envie d'entendre ça.
3: C'est. C'est le corps humain, quoi. C'est incroyable.
5: C'est une prouesse de ouf, hein.
3: Bah, c'est 20 cm quand même, hein, de diamètre.
5: Ah, c'est une grotte, quoi.
3: C'est. Bah, une grotte, non. Une grotte, tu rentres pas. Mais là,
4: c'est
3: vraiment, tu peux. Bah, si t'as un examen à faire, tu peux mettre la tête avec une lampe torche. Quoi, vraiment, c'est.
4: À l'enfer.
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2: Énergie avant de kiffer avec Mauvais Joe, c'est l'heure de vos infos partout en France.
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4: Bonjour à tous, bon réveil, ciel bleu et soleil au programme ce matin dans l'Oise. Alors ce sera plus couvert cet après-midi, on attend même de l'orage sur le département. Les températures du jour comptaient 25 degrés à Blargy et Frocourt dans la matinée. Et il fera 34 du côté de Beauvais, Savigny et Onsembray cet après-midi. Ils peuvent rentrer à la maison. Partis depuis une semaine en raison des incendies, 224 000 personnes évacuées en Gironde vont pouvoir regagner leur domicile dès 14h cet après-midi au Porge et ce soir à partir de 19h à l'Esch-Cap-Ferré. Le combat contre les femmes se poursuit pour éviter les reprises de feu. Un combat en cours aussi dans le Var hein, où le sinistre est contenu mais pas fixé. Eux aussi sont mis à rude épreuve en ce moment. L'association Picardie Nature tire la sonnette d'alarme. Les centres de soins pour animaux sauvages sont saturés. Oiseaux tombés du nid, hérissons déshydratés, les urgences se multiplient. L'asso invite à installer des points d'eau dans les jardins et à contacter les centres spécialisés avant d'intervenir. Beauvais vers l'été continue. Au plan d'eau du Canada, plusieurs animations gratuites sont proposées ce lundi. Un atelier aquarelle ce matin, un atelier de création de bijoux en céramique recyclés cet après-midi. Et pour les plus sportifs, une séance de remise en forme en soirée. Une vraie séance de muscu à chaque virage. Tourner le volant d'une Renault 4L, c'est découvrir la conduite sans directions assistées. Mais c'est surtout profiter d'une voiture historique. Cédric a lancé l'an dernier l'Oise en mode rétro. Au départ de Moivillers, il vous propose différents circuits pour partir en road trip. Et il nous explique tous les détails.
5: Alors on a plusieurs circuits en fait, on a le petit circuit découverte là, on va tourner autour de, des Tressins-Denis, du dépôt de Moivillers. Et sur ce parcours là, on a caché des indices en fait, pour retrouver un rébut effectivement à la fin. Il y a également des photos mystères qui ont été mises, qui ont été prises sur ce circuit, les participants doivent les retrouver. Et donc à la fin, il y a une petite surprise. Après, on a le circuit demi-journée, où là, le point de chute, c'est Clermont. Donc on va passer par Verderonne. Donc c'est un circuit un petit peu forêt, plaine, champs et tout ça. Et après, on a deux circuits la journée, un du côté Compiègne-Pierrefonds et un du côté Senlis-Chantilly.
4: Une interview d'Aurélien Cardiel. Et si vous êtes intéressé, vous cherchez sur Internet et sur les réseaux sociaux l'Oise en mode rétro. Sans surprise, Spider-Man Brand New Day cartonne. Le film au ciné avec énergie depuis mercredi signe le deuxième meilleur démarrage de l'histoire du box-office. Depuis un autre blockbuster Marvel, Avengers Endgame, c'était en 2019. Fin de ce flash, il est presque 6h34 sur Énergie Beauvais. Tout de suite, le 6-10 de l'été.

Merci d'avoir choisi Énergie. En route vers le taf, ça va, pas trop de bouchons. Lundi matin, on est plutôt dans le vert, là, ça va. Je suis là avec vous pour vous donner le smile pour la journée avec Arrête Boy qui arrive et ce fameux hit que vous avez découvert ici sur Énergie. She Doesn't Mind, remix de Sean Paul. Voici Riviera sur Énergie.

0: c'est le retour de Manu et les Ouin-Ouin, ça vous manque? Ah, moi aussi. Eh ben alors voilà, un de leurs meilleurs moments, c'est l'heure du bip sur Énergie.
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3: C'est le moment du bip. Tous les jours, l'un d'entre nous raconte quelque chose qui lui est arrivé, qui lui arrive. Et dans la phrase, il y a un bip. Les autres doivent découvrir ce qui se cache derrière le bip. Et aujourd'hui, c'est Lorenza.
4: Ouais.
3: Allez, on y va. Qu'est-ce qui se cache derrière le bip?
4: Notre anti-stress à la coloc, c'est un...
3: Notre anti-stress à la coloc, c'est un... C'est un objet?
4: Ouais.
3: C'est pas vivant?
4: Non.
3: Ah. C'est que... Ça se malaxe?
4: Oui.
3: D'accord. Nico?
5: J'allais dire un punching ball, mais ça se malaxe pas vraiment, quoi.
4: Non, c'est... mais on l'utilise ça... aussi comme punching ball aussi. Hein, mais...
3: ça tient dans la main?
4: Ça tient bien dans la main, ouais.
3: Mais pour, comme punching ball, tu peux taper dessus?
4: Bah, si tu veux, oui, ça peut être pas mal.
3: Tu peux le lancer sur quelqu'un?
4: Oui.
3: Ah, j'ai trouvé.
4: C'est quoi?
3: Un poussin. Mais non, c'est pas vrai, mais là. C'était une vanne.
4: Non.
5: Tout à fait naturel.
3: Est-ce que ça fait du bruit quand on appuie dessus?
4: Non.
3: Ah, c'est pas genre un Sophie la girafe?
4: Non.
3: Ça ne fait pas de bruit quand on appuie dessus. Ça se malaxe, c'est un anti-stress. Nico?
5: Est-ce que c'est le jouet d'un animal?
4: Non.
3: Est-ce que c'est une sorte de balle?
4: Non.
3: Est-ce que ça se mange?
4: Non, je vous conseille pas, non.
3: D'accord. Est-ce qu'on en a tous?
4: Non.
3: Il y a que toi qui en as?
4: En fait, je sais pas. Je sais pas si vous en avez, mais ce serait possible quand même.
3: Ah, c'est possible, mais tu ne sais pas si on l'a. Et c'est votre anti-stress, c'est-à-dire que quand quelqu'un est stressé, il le prend, il le malaxe et ça le déstresse. Non mais c'est ça. Et pourquoi il y a Florent qui rigole? C'est le producteur de l'émission qui est mort de rire. Tu connais la réponse?
6: Oui, je connais la réponse.
3: Ah d'accord, c'est le mot malaxé qui vous fait rire?
6: Non, c'est le
4: c'est l'ensemble, c'est la manière dont vous cherchez qui me fait rire.
3: Un anti-stress pour moi c'est quelque chose qu'on malaxe.
4: Oui, bien sûr, bah, c'est ça.
3: Donc ça tient dans la main, donc on est vraiment dans... Oui. C'est pas un truc improbable, donc du coup...
4: C'est un peu improbable, mais ça, c'est tout ce que tu dis c'est vrai.
3: C'est pas un paquet de mouchoirs?
4: Non.
5: C'est pas un malaxe. Truc qu'on le prend pas pour aller faire du sport ou un truc comme
4: non,
5: ça?
4: Non, pas du tout.
5: Non, pas
3: est-ce
5: du
3: que,
5: tout.
3: Est-ce que tu peux le sortir de la maison ou bien il faut qu'il reste à l'intérieur?
4: Non, il faut qu'il reste à l'intérieur.
3: Ah bon? Si les gens te voient avec dans la rue, c'est chelou?
4: Ouais.
3: Ok, putain, c'est dur ça.
5: Ça craint la pluie?
4: Bonne question.
5: Je sais pas si on peut le mettre dehors.
4: Non, mais non, ça craint pas la pluie, non.
3: Là, c'est pas Gizmo des Gremlins qui se transforme.
4: Non.
3: Ce n'est pas vivant, ça tient dans la main. C'est rond. Est-ce que c'est parfaitement rond?
4: Non, pas du tout.
3: Donc ce n'est pas du tout une balle ou un petit ballon?
4: Non.
3: Ça a la forme quand on le presse, ça garde la forme? C'est oui. Comme de la pâte à modeler?
4: Oui, ça garde la forme, oui.
5: C'est vendu comme un anti-stress?
4: Bah, c'est. En vrai, oui, ça peut. C'est pas vendu comme un anti-stress, mais ça peut t'enlever bien ton stress, oui.
3: Ça se vend? Est-ce que ça,
4: oui.
3: Ça s'achète?
4: Oui.
3: Ça coûte cher? Genre.
4: Il y a vraiment des gammes de prix, mais il y en a des très chers, ouais.
3: Putain, ouais. Bon, une pelote de laine, c'est nul.
4: Non.
3: On va
4: vous donnez votre langue au chat?
3: Ah, bah oui, là, on a tourné en rond, là, quand même.
4: Bah, du coup, notre anti-stress à la coloc, c'est un sextoy.
5: Ah ouais, ça se mange pas. Ça se mange pas, ça se mange pas.
3: Attends, ça tient dans la main, excuse-moi.
4: Ouais, ça dépasse un peu, mais.
5: Ça dépend.
4: Ça dépasse, mais ça tient dans deux mains, quoi.
3: Mais c'est quoi comme sextoy?
4: Eh bien, en fait, on avait reçu à la radio un petit package l'année dernière, et c'est vrai qu'il y avait un sextoy à l'intérieur qui était un kiki rose plein de paillettes, mais très gros. Et,
3: oui.
4: Et effectivement, bah, moi, je m'en sers pas. Et je l'ai déballé pour rigoler un jour à la coloc avec mes deux colocs. Et
3: d'accord.
4: En fait, depuis, on l'a appelé Boris. Et, depuis, j'avoue qu'en fait, dès qu'on rentre, il y a une ventouse derrière et on s'amuse, on le check, on l'utilise comme punching ball. Des fois, on le lance, on se le cache dans l'appart et on le retrouve par exemple dans le micro-ondes, dans la douche. Et en fait, c'est devenu un peu un lien entre nous trois. Et on l'utilise pas du tout comme il devrait être utilisé, mais
3: oui.
4: C'est Boris et ça, c'est notre anti-stress à nous, quoi.
3: Eh ben, écoute, c'est une magnifique histoire que tu nous as racontée.
4: Voilà, j'y a pas plus intime, mais voilà, c'est Boris, quoi.
5: Est-ce que les invités, quand ils arrivent chez vous...
4: On doit le cacher.
5: Vous le cachez.
4: Mais on a un homme de ménage et je pense qu'il l'a vu. Et du coup, ben, on essaye de
3: mais
4: pas
3: quand... trop... Quand les gens viennent, est-ce que des fois vous oubliez, vous faites putain, ça sonne,
4: ouais.
3: Planque Boris.
4: Ouais, exactement, c'est tout à fait ça. Et on s'envoie des messages des fois entre nous quand l'un est pas là et tout, en mode ma mère doit passer, est-ce que t'as caché Boris, tu vois. Ouais.
5: Alors si la police a accès à vos téléphones, ça peut être très bizarre. Ils ont caché qui?
4: Voilà. Et...
3: Meilleure histoire depuis le début de l'année 2008.
4: Je sais que c'est incroyable, mais.
3: J'adore cette histoire.
4: C'est vrai.
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0: 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Peut-être après Rihanna et Tibbs sur Énergie.
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0: Et il est 6h59 sur Énergie, vous êtes là ? C'est parfait.

0: c'est Ali avec vous. Je vous joue les hits numéro 1 de l'été. On est au top, hein, avec un gros classique de Rihanna qui arrive juste après Tibbs. C'est sur Énergie. Bon réveil, tout le monde. 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Mais avant ça, c'est l'heure de l'info chez vous, partout en France.
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2: Salut à tous, bon réveil, une météo en deux temps dans l'Oise aujourd'hui, avec du soleil au programme ce matin, ce sera plus nuageux cet après-midi, attention aussi aux orages. Les températures comptaient 25 degrés à Beauvais et Goincourt dans la matinée, 34 à Grandvilliers cet après-midi.
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2: Qui dit été dit chantier, notamment sur les rails. Dans l'Oise, certaines voies sont en train d'être renouvelées. Les trains sont donc remplacés par des autocars entre Beauvais et Méru. Les voyageurs sont invités à anticiper leurs déplacements. C'est un des poumons verts de l'Oise. Pour renforcer la lutte contre les feux de forêt, une citerne de 60 mètres cubes vient d'être installée dans le massif d'Ermenonville, l'un des plus sensibles du département. Objectif, permettre aux sapeurs-pompiers de disposer d'une importante réserve d'eau en cas de départ de feu. Encore et toujours des travaux à Beauvais. La ville lance aujourd'hui une campagne de réfection du marquage au sol sur plusieurs passages piétons. Le but, c'est d'améliorer leur visibilité et de renforcer la sécurité des piétons, notamment aux abords des axes les plus fréquentés. Les travaux se dérouleront progressivement dans différents quartiers et pourront entraîner des ralentissements ponctuels. Le gouvernement hausse le ton face aux noyades. Nouveauté depuis hier, une baignade hors des zones autorisées ou quand le drapeau est rouge pourra désormais vous coûter jusqu'à 68 euros d'amende. Avec les fortes chaleurs depuis le début de l'été, près de 200 personnes ont déjà perdu la vie. C'était le double l'an passé sur toute la saison. Un dimanche coincé à la maison en Moselle, 30 000 personnes ont été brièvement confinées. Hier, c'était en raison de l'incendie à Gandrange d'une usine classée Seveso, donc à risque. Le feu a été maîtrisé et la mesure de protection de la population levée dans l'après-midi. Le Tour de France Femmes, la troisième étape de 157 km relie aujourd'hui Genève en Suisse à Poligny dans le Jura. Le maillot jaune, c'est la néerlandaise Lorena Wiebes. Côté française, Cédrine Carbajal est sixième au général et la favorite Pauline Ferrand-Prévot est neuvième. Pour l'instant, pas besoin de mettre un carton. À Beauvais, le BRC recrute des arbitres. Les débutants sont les bienvenus. Une formation leur sera proposée. Les infos sur la page Facebook du Beauvais Rugby Club. On termine avec de la gastronomie made in Hauts-de-France. Le championnat du monde de la frite va se dérouler chez nous au mois de septembre. La compétition aura lieu à Arras. Elle est ouverte aux professionnels et aux amateurs. Leur rôle, sublimer la pomme de terre. Et notez que deux picards participeront à l'événement. C'est la fin de ce flash, il est 7h02 sur Énergie Beauvais. Très bon lundi à tous, tout de suite on retrouve Lali et le 6-10 de l'été.

0: Camille sur Énergie. Bon réveil tout le monde. Allez, on est ensemble autour du petit café du matin. Avant de partir au taf, si vous êtes en vacances, je vous donne un petit potin à raconter aux collègues. Bad Bunny va sûrement repartir en tournée à Porto Rico courant août, sa terre natale. Bon, c'est encore qu'une rumeur, mais ce serait une boucle bien bouclée, ça. Pour fêter ça, je vous passe son remix par Clan que j'écoute en boucle et aussi Temper City, c'est l'hit numéro 1 sur Énergie.
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0: faites où en vacances? Tiens, si vous êtes du côté de Gruissant dans l'aube d'aujourd'hui, vous allez voir le Energy Summer Tour chez vous. Trop de chance, hein, y aura Julien Lib et aussi Vince. Alors on y go, c'est cet après-midi, place des chalets. On embarque le maillot de bain et on va kiffer ensemble avec la team Energy. D'abord, c'est l'hit numéro 1 chez vous avec Teddy Swims et un classique de Britney Spears. Avant ça, on se réveille tout doucement. Il y a une chose qui change pas pour le réveil. Manu, toujours là sur Energy. Voici un de ses meilleurs moments.
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3: On va parler du téléphone. Parce que s'il y a bien un truc qui intéresse tout le monde aujourd'hui en 2026, c'est le téléphone portable. Spoiler, énormément de gens vous écrivent depuis leurs toilettes. Vous faites peut-être partie des gens qui écrivaient depuis les toilettes. Il y a une étude qui montre à quel point on est devenu dépendant de notre téléphone. C'est une étude américaine. 86% des Américains, je pense qu'on peut faire la même chose en France, 86% des Américains disent se sentir mal à l'aise s'ils quittent la maison sans leur téléphone.
4: Bah évidemment, oui. Mais moi ça n'arrive jamais.
5: Ah, tu fais demi-tour.
3: Ah, mais je peux faire demi-tour, moi.
5: Ah, bah oui.
4: Mais moi, je crois que ça m'arrive jamais même de l'oublier. Enfin.
3: Bah, si tu. Mais même aux toilettes. Si je vais aux toilettes et que je l'ai pas.
4: Ah, oui, ça oui. Tu fais demi-tour et tu vas le reprendre.
3: Ouais, vraiment. 83% des gens utilisent leur téléphone comme réveil.
4: Bah, non, on en fait partie.
5: Ouais,
4: hein.
5: Quasiment tout le monde.
3: Complètement. Hein. 80% regardent leur téléphone dans les 10 minutes après le réveil.
5: Évidemment, tu checkes.
4: Bah ouais, mais j'essaie de plus le faire, moi.
3: Alors moi, je le fais pas.
5: Ah bon ?
4: Ouais.
3: Non, je le fais pas. Enfin, je le fais le week-end, mais pas la semaine. Parce que la semaine, je me réveille, c'est rapide, bim, boum, la douche,
5: etc. Ah, tu te laisses direct, tu regardes pas les petites infos, les trucs, si t'as eu des mails ou autre ?
3: Non. Ah non, non, non.
4: On m'a dit que c'était hyper mauvais pour le réveil, et du coup, je fais des affirmations positives et j'essaie de m'étirer et tout.
3: Des affirmations positives ?
4: Oui, genre, ça va être une belle journée, aie confiance en toi.
3: Tu fais ça le matin ?
4: J'aime les gens, oui.
3: Ah,
4: quand je me réveille, je me dis, à la place de regarder mon téléphone, j'ai appris qu'il fallait faire ça.
5: C'est génial. Elle s'embrasse les biceps.
4: Non, mais...
5: T'es la meilleure, Lorenza.
4: Non, mais en vrai, ça va mieux mon réveil depuis quelques temps, depuis que je fais ça. Donc,
5: c'est génial.
4: On va voir.
3: Mais tu sais, mais des fois, tu prends pas ton téléphone, ça m'arrive. Je le prends pas pendant genre une heure et j'ai l'impression d'avoir fait un truc de dingue.
4: Tu dis, j'ai pas touché. C'est ouf.
3: Les Américains passent en moyenne 50 minutes sur leur téléphone avant de dormir le soir. Ça, c'est un vrai truc.
5: C'est énorme.
4: Énorme.
3: Mais c'est énorme. Mais je peux en faire partie. Hein. Si je me fous sur mon téléphone et que je suis seul.
5: Seul. Parce que sinon, en couple, c'est un peu triste, quoi.
3: Bah oui, mais t'es là. Je vais me coucher le premier le soir, moi, dans la maison. Donc,
4: T'es sur ton tel.
3: Voilà. 67% des gens ont déjà envoyé un texto à quelqu'un qui était dans la même pièce.
4: Ah oui.
3: 54% des gens paniquent quand la batterie passe sous les 20%.
5: Mmh.
3: Et enfin, 70% des gens utilisent leur téléphone aux toilettes.
5: Bien sûr.
4: Mais les 30%, c'est des menteurs parce qu'on l'utilise tous aux toilettes.
3: Je sais pas si quelqu'un. Est-ce que quelqu'un dans l'équipe n'utilise pas son téléphone aux toilettes ?
4: Ah non.
3: Ah, t'as raison, c'est des menteurs.
4: Ah, oui.
3: Voilà.
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4: Bonjour à tous, bon réveil, ciel bleu ce matin dans l'Oise, soleil aussi, profitez-en hein, puisque ça va se dégrader cet après-midi. On aura des averses orageuses sur le département. Les températures comptaient 25 degrés à Saint-Jean et Cauvigny dans la matinée et ça grimpera jusqu'à 34 cet après-midi à Beauvais et Saint-Paul. Un soulagement, mais aussi le moment de découvrir les dégâts. Partis depuis une semaine en raison des incendies, 224 000 personnes évacuées en Gironde vont pouvoir regagner leur domicile dès 14h cet après-midi au Porge et ce soir à partir de 19h à Lège-Cap-Ferré. Le combat contre les flammes se poursuit pour éviter les reprises de feu. Combat en cours aussi dans le Var, notamment où le sinistre est contenu, mais pas fixé. C'est dur pour eux. L'association Picardie Nature tire la sonnette d'alarme. Les centres de soins pour animaux sauvages sont saturés. Oiseaux tombés du nid, hérissons déshydratés, chauves-souris épuisés, les urgences se multiplient. L'asso invite à installer des points d'eau dans les jardins et à contacter les centres spécialisés avant d'intervenir. Direction le plan d'eau du Canada de Beauvais cet après-midi. Plusieurs animations gratuites sont proposées ce lundi. Un atelier aquarelle, un atelier de création de bijoux en céramique recyclés. Et puis pour les plus sportifs, une séance de remise en forme en soirée. Une fois à bord, tous les regards seront tournés vers vous. Pour vous faire découvrir l'Oise en mode rétro, Cédric a choisi comme voiture historique la Renault 4L. Au départ de Moivillers, vous partez en road trip autour de Chantilly ou de Clermont. Plusieurs circuits sont dispo. Une fois au volant, l'idée est de couper le GPS, profiter des paysages entre amis ou en famille. Comme nous l'explique Cédric, donc, il nous emmène faire un tour.
27: On passe par des petits chemins forestiers, des petits chemins dans les champs. Enfin, c'est vraiment que de la petite route. Et oui, c'était vraiment le but. Nos voitures attirent la sympathie dès qu'on se gare quelque part. On a plein de questions. J'ai eu la même quand j'étais jeune. Il y a eu plein de... Enfin, il y a plein d'anecdotes à chaque fois, quoi. On a plein de familles. On a des plus anciens. On a même des plus jeunes. On fait des enterrements de vie de jeunes filles et de vie de garçons. On a vraiment, vraiment tous les publics, oui.
4: Une interview d'Aurélien Cardiel. Si vous êtes intéressé pour découvrir notre département en Renault 4L, vous cherchez sur Internet et les réseaux sociaux l'Oise en mode rétro. Un carton pour le nouvel album d'Ariana Grande. Il est sorti vendredi. Il a été streamé plus de 62 millions de fois en 24 heures sur Spotify ce week-end. C'est le deuxième meilleur démarrage de la carrière de la star américaine après Thank You Next en 2019. Et c'est 70 millions d'écoutes le premier jour. 7h33 sur Énergie Beauvais, c'est la fin de ce flash. Bonne journée.

Vous écoutez Énergie, vous faites quoi de beau là, lundi matin, peut-être en vacances? Vous êtes des terres à vous lever, vous faites du mal comme ça en vacances. Vous avez raison, je suis pareil, il faut profiter. Alors on va chercher le pain là, tranquille, avec l'hit numéro 1 dans les oreilles. Bruno Mars prévu, et le hit numéro 1 des streams. Voici Mauvais Joe, c'est pilé sur Énergie. Bon réveil tout le monde.

0: avant le hit de l'été, Adèle Cassian, on se fait plaisir. Voici un des meilleurs moments de Manu sur Énergie.
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2: Chacun a préparé une question. Une question qu'il a envie de poser à quelqu'un qui n'aura pas envie d'y répondre, mais il sera obligé de répondre à cette question. C'est le principe des questions puputes. Depuis deux minutes, Florent, notre producteur, a un énorme sourire sur le visage.
3: Oui, qu'est-ce qu'il a ? Il a un sourire de malade.
2: Je pense qu'il a une très bonne question pupute. Elle est pour qui ?
4: Elle est pour Lorenza.
2: Alors ça va, on peut commencer.
3: Évidemment.
2: Allez, c'est parti, balance. Florent, pour Lorenza.
4: Alors, est-ce que tu préfères rester célibataire à vie ou voir quelqu'un découper au ciseau ton doudou ?
3: Oh. Bah, en vrai, non, c'est bon, là. Il est temps quand même que je rencontre quelqu'un dès qu'on pense doudou.
2: Ça veut pas dire que tu rencontreras quelqu'un. Hein. C'est-à-dire que tu seras, si jamais on découpe ton doudou, tu ne seras pas célibataire à vie. Mais ça veut pas dire.
3: Oui, mais j'ai pas envie de finir vieille et seule avec des chats. Franchement, je.
2: Avec ton doudou.
3: Oui. Bah découpons le doudou. Tant pis.
4: Eh ben, go, wow. Il est là.
2: Allez, Lorenza, t'as gagné le droit de poser une question pupute toi aussi.
3: C'est pour toi, Manu.
2: Alors nous, on va passer à Nico.
3: Ah non.
2: Vas-y.
3: Tu préfères avoir un ami robot ou un ami dinosaure?
2: C'est une bonne question. Alors, je pense que le plus utile, ce sera un robot.
3: Oui, mais c'est pas...
2: Mais le plus impressionnant, genre...
3: Ah ouais.
2: Tu vas en boîte, on dit c'est pas possible. Ah, c'est pas possible, bougez pas. Bernard, viens voir.
5: Bernard le dino.
3: Le T-Rex.
2: Après, j'ai un jardin...
3: Il peut être tranquille, en vrai, le T-Rex.
2: Ouais, mais ça, c'est gros, hein, un dinosaure. Il a besoin de...
5: Ouais, puis t'as d'autres animaux aussi.
3: Il va manger les poules.
5: Je suis pas sûr qu'il joue avec les chiens, les chats, tu vois.
2: Ouais, ça se nourrit...
3: De poules aussi, ouais.
2: En fait, il se nourrit un peu de tout, le dinosaure. Hein.
5: Après, même de toi.
4: S'il mange le chat, c'est pas si grave en soi.
5: On mange pas les chats.
2: J'ai pas de grosses affinités avec le chat, mais quand même, ça me fera de la peine.
3: Bah oui.
2: Puis c'est compliqué de le dire, ouais, mais c'est pour nourrir le dino, tu vois. On va rester sur le robot.
3: Ok.
2: Le robot. J'ai une question pupute, et elle est pour Nico.
5: Allez, balance.
2: Tu dois choisir porter le même caleçon pendant un mois ou porter les mêmes chaussettes pendant un mois.
5: Je dirais les mêmes chaussettes, je pense.
2: Ah.
5: Même chaussettes, parce que caleçon, je suis quand même très très touchy de cette zone-là et je m'en sers pas mal de cette zone-là avec ma copine actuelle, tu vois. On fait quand même pas mal de choses.
2: Tu te sers pas les pieds, tu devrais.
5: Non. Les pieds, on n'a pas encore tenté, mais c'est quoi, je pense que je choisirais ça, ouais.
2: Au bout de combien de temps ça doit te dégoûter de mettre les mêmes chaussettes?
3: Ah, mais ça me dégue déjà, rien que d'y penser.
5: Bah, en vrai, je pense qu'au bout de deux jours, mais deux jours, tu vois, le même caleçon, c'est compliqué aussi, hein.
3: Ouais, mais
5: j'ai pas envie d'imaginer, quoi.
3: J'ai l'impression que vous, les garçons, vous avez toujours le truc de oh, mais on peut le retourner et le mettre dans plein de sens différents.
2: Ouais. Non, ben ça, non. C'est tes copains crado, ça. C'est,
5: qu'on a pas envie de rencontrer.
2: S'il te plaît. Tu sais, il y a vraiment un truc, faut lutter contre les généralités. Hein. qui n'a pas posé de question encore?
5: Moi.
2: Allez, Nico, elle est pour
5: toi. Elle est pour Florent, notre producteur.
2: Allez, vas-y.
5: Tu deviens sexuellement incroyablement doué, mais en contrepartie. T'es nul dans ton sport favori, à savoir le tennis de table.
2: Alors excuse-moi, mais cette question ne va pas parce qu'il est déjà nul dans son sport de tennis de table.
5: Allez,
4: c'est bon. Un jour, on va jouer, tu verras.
2: Attends, excuse-moi, mais on a joué déjà.
4: Ah bah oui, j'ai gagné, c'est vrai.
2: Alors oui, t'as gagné, mais t'étais pas non plus.
4: Non,
2: c'était
4: mais
2: pas dingo, quoi.
4: Tu as perdu. Revenons à la question.
2: Je serais capable de prendre des cours de ping-pong. Sans rien. C'est quoi, j'ai un pote qui avait fait ça, je vous l'avais raconté.
3: Oui.
5: Ouais.
2: C'est un pote qui avait perdu au ping-pong contre un mec qui prenait des cours. Pendant un an, il a pris des cours de ping-pong. Sans rien dire.
3: C'est génial.
2: Et ensuite, il a rejoué avec. Alors, il a reperdu, mais il a quand même.
4: Ah merde. L'investissement.
2: Bon, bref, t'es sexuellement incroyablement doué, mais tu sais plus jouer au ping-pong.
4: Non, je reste fort au ping-pong.
3: Quoi ?
2: Non !
5: Ah ouais ?
4: Bah oui,
3: mais
4: c'est
3: choisis
4: bon.
3: Le cul !
2: Bah mais oui !
5: Sans déconner, mais... ping-pong au cul !
4: Mais déjà, vous sous-estimez vachement mon niveau sexuel, excusez-moi.
5: Bah, apparemment non.
2: En revanche, on a une vue très claire sur ton niveau ping-pong.
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0: Énergie, vous avez écouté l'album d'Ariana Grande. Let's go! Et sur Énergie, on n'a pas réussi à négocier un jour férié pour fêter ça. 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Avant ça, je vous joue les hits numéro 1. Tout ça sur Énergie.
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0: vacances, on fait ça ensemble avec vos hits préférés. Taylor Swift qui arrive et notre Queen Shakira sur Énergie. 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Et avant ça, comme chaque demi-heure partout en France, c'est l'heure des infos.
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2: Salut à tous, très bon réveil, un lundi au soleil dans l'Oise. En tout cas, ce matin, on a de belles éclaircies. Cet après-midi, ce sera mitigé, il pourrait y avoir de l'orage. Les températures comptaient 25 degrés à Beauvais et Laversine dans la matinée. Il fera 34 à Bonlier et Tillé cet après-midi.
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2: Ça coince sur les rails, les travaux de renouvellement des voies se poursuivent jusqu'à la fin août dans l'Oise. Les trains sont remplacés par des autocars entre Beauvais et Méru. Les voyageurs sont invités à anticiper leur déplacement. Un coup de peinture pour éviter les coups de frein. À partir d'aujourd'hui, la ville de Beauvais lance une campagne de réfection du marquage au sol sur plusieurs passages piétons. Le but, c'est d'améliorer leur visibilité et de renforcer la sécurité des piétons, notamment aux abords des axes les plus fréquentés. Les travaux se dérouleront progressivement dans différents quartiers et pourront entraîner des ralentissements ponctuels. Le combat contre les flammes se poursuit dans le Var. Le feu ne progresse plus, mais il n'est pas encore fixé. À la différence d'un autre sinistre hier après-midi au bord de la 61 dans l'Aude, près de Carcassonne. Mieux vaut prévenir. Pour renforcer la lutte contre les feux de forêt, une citerne de 60 mètres cubes vient d'être installée dans le massif d'Hermenonville, l'un des plus sensibles du département. Objectif donc, permettre aux sapeurs-pompiers de disposer d'une importante réserve d'eau en cas de départ de feu. Autre combat des autorités cet été, la lutte contre les noyades. Depuis hier, une baignade hors des zones autorisées ou quand le drapeau est rouge vous coûtera jusqu'à 68 euros d'amende. Avec les fortes chaleurs depuis le début de l'été, près de 200 personnes déjà ont perdu la vie. Et c'était le double l'an passé sur toute la saison. Après la Suisse, le Tour de France femme arrive en France. La troisième étape de 157 km aujourd'hui emmène le peloton de Genève jusqu'à Poligny dans le Jura. Côté française, Cédrine Kerbaol est sixième au général et la favorite Pauline Ferrand-Prévot est neuvième. Sortez les crampons et le sifflet, le Beauvais Rugby Club recrute des arbitres. Les débutants sont les bienvenus. Une formation leur sera proposée. Vous avez toutes les infos sur la page Facebook du BRC. On termine avec un petit peu de maillot ou de ketchup. Le championnat du monde de la frite va se dérouler chez nous dans les Hauts-de-France au mois de septembre. La compétition se tiendra dans le Nord, à Arras. Elle est ouverte aux professionnels et aux amateurs. Leur rôle, sublimer la pomme de terre. Et notez que deux Picards participeront à l'événement. 8h03 sur Énergie Beauvais. C'est la fin de ce flash. Bon réveil à tous. Très belle matinée. Tout de suite, on retrouve Lali et le 6-10 de l'été.

0: Ici c'est Énergie, courage si vous reprenez le taf. Je fais un gros bisou à ma team des juillettistes là. Eh ouais, chacun son tour hein. Le 3 août ça vous paraissait loin hein, au début des vacances. Et là bah on y est. Ouais mais on y est avec la meilleure ambiance quand même. Et ça c'est trop cool. Bougez pas, je vous ai prévu une playlist aux petits oignons Pitbull et qui est Mister Worldwide quand même qui arrive. Avec aussi une nouvelle de Cat's Eye. C'est Énergie que vous écoutez.
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0: 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Riviera qui arrive dans les hits numéro 1 et avant, c'est un extrait de Manu sur énergie.
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3: Voici les sondages du matin comme chaque jour. Pour 27% des gens, c'est le bruit le plus agaçant qui existe. Quel est ce bruit, Florent, dans le producteur?
4: Moustique.
3: C'est pas le moustique.
5: Une alarme.
3: Ce n'est pas une alarme non plus, Nico.
6: C'est pas une voix de quelqu'un.
3: Non, ce n'est pas humain. Ce n'est pas un son humain.
4: Ah. Ça vient d'un objet?
3: Oui, c'est le bruit spécifique d'un objet. Pour 27% des gens, c'est le bruit le plus agaçant qui existe.
5: On a cet objet chez nous?
3: Oui, on a tous un chez nous. Oh oui. Nico?
6: Le bip du lave-vaisselle.
3: Non, c'est pas le bip du lave-vaisselle.
4: Une perceuse?
3: Ce n'est pas une perceuse, mais c'est peut-être ce qui se rapproche le plus, on va dire. Mais c'est pas un outil. C'est pas du bricolage. Lorenza.
5: C'est électroménager?
3: Oui, c'est complètement électroménager. Alors, on avance. Alors, Nico?
6: L'aspi?
3: L'aspirateur.
6: C'est vrai que t'en as qui sont très très forts.
3: Pour 27% des gens, c'est le bruit le plus agaçant qui existe. Alors honnêtement, quand t'es concentré sur un truc et que quelqu'un passe l'aspirateur à côté de toi, moi, je n'arrive pas à me concentrer.
5: Ouais, mais généralement, tu sais que ça va s'arrêter, que ça va pas durer 1000 ans. Moi, je trouve qu'il y a pire.
6: Tu peux pas faire la réflexion, quoi. Parce que sinon, c'est, tu sais quoi, pose l'aspi
5: et fais-le toi-même.
3: Bah oui, oui, évidemment. Non, mais t'es piégé quand quelqu'un passe l'aspirateur. Parce que tu peux pas faire la moindre remarque. Parce qu'effectivement, tu fais démonter la tête à ce moment-là. Donc en fait, tu subis.
6: Tu subis l'aspirateur.
3: Bah, tu subis l'aspirateur, oui.
5: Moi, je trouve ça va, en vrai. Franchement, vous êtes dur. Enfin, je trouve que ça me dérange pas.
3: Si je suis sur mon ordinateur, là, avec l'aspirateur à côté, impossible.
5: Je change de
4: chaise. On vient de voir, on te dit, vas-y, lève les jambes, là, lève les jambes, voilà, allez, pousse-toi, change de chaise, allez.
5: Mais changer de bureau, changer de place, changer de vie.
3: Mais j'étais là avant.
5: J'étais là avant, effectivement, fais le ménage. Toi, tu nettoies pas.
3: Mais je nettoie pas. Et alors, j'aurais pu le faire après. Pourquoi tu le fais maintenant, au moment où je suis sur mon ordinateur à travailler?
5: Parce que c'est mon heure de nettoyage.
3: Ah bah voilà, et ben c'est pas mon heure de travail.
5: Bah, Pierre, papier, ciseaux et on voit qui gagne.
3: Ok, ça me va.
5: Tu vois?
3: Pierre, feuille, ciseaux. Ouais, bah, la prochaine fois, je le fais.
5: Ok.
3: Voilà. Tu sais quoi? Je vais même passer l'aspirateur plus souvent juste pour le faire. Je vais même venir dans le studio pour passer l'aspirateur. Ouais. Tu vas voir. 3% des gens comptent sur ça pour les réveiller le matin. Ils comptent sur quoi? Ce n'est pas un réveil, évidemment.
4: Les enfants?
3: Ce ne sont pas les enfants.
5: Mais c'est une personne.
3: C'est pas une personne.
5: Ah.
3: Pas un humain. Ouais, c'est facile, là. Nico?
6: Le chant des oiseaux.
3: Non, c'est pas ça.
5: Non. Bah, leur chien?
3: Leur animal de compagnie.
5: Ah.
3: 3% des gens n'aident pas de réveil.
5: Mais c'est des malades.
3: Ils comptent sur leur animal de compagnie pour les réveiller. Bah, c'est des malades ou des gens qui n'ont pas un boulot, forcément, ils doivent arriver à l'heure, quoi.
5: Que l'excuse quand t'arrives au taf en retard. Enfin,
3: mon chien m'a pas réveillé.
5: C'est chaud.
6: D'accord, Bernard. C'est désolé pour toi.
3: C'est la faute de Félix. Félix, c'est qui? Quelqu'un qui a un problème chez toi? Non, Félix, c'est mon chien. qui ne m'a pas réveillé ce matin.
5: Zonzon.
3: C'est le cadeau que les gens réoffrent le plus souvent à quelqu'un d'autre. Quel est ce cadeau, Lorenza?
5: Est-ce que c'est une bouteille de vin?
3: Non, c'est pas une bouteille de vin, ça ne se boit pas, ça se mange pas.
4: Ah.
3: Nico.
6: Un mug.
3: Ce n'est pas un mug non plus.
5: C'est de la déco?
3: Oui, ça rentre dans la. On peut dire que ça rentre dans la déco. C'est le cadeau que les gens réoffrent le plus souvent à quelqu'un d'autre.
5: C'est un livre?
3: Non, c'est pas un livre, ça se lit pas.
6: Il y a électronique ou pas dedans?
3: Ah, pas du tout. Ah. Non, non.
4: Ça sent quelque chose?
3: Ça peut.
5: Ah.
3: Ça peut.
5: Bah, de l'encens?
3: Ah non, dommage. Non, non, ça bougies. Peut. Les bougies?
5: Ah, ouais. Ah bon?
3: Ah ouais. Mais alors, j'avoue que j'ai dû réoffrir une ou deux bougies qui étaient arrivées à la maison.
5: Ah, ben donne, moi j'adore.
6: Tu dis tout le temps que ta femme, elle en a 40 000 à la maison, il faudrait qu'elle en réoffre un peu, hein, du coup.
5: Histoire
6: de vider un peu les stocks.
3: Je suis d'accord, moi, un petit, discrètement, je peux les piquer, hein, je peux vous les rendre.
6: Parfois, il y en a qui sautent.
3: Je peux vous les ramener tous les matins.
5: Oui, mais je veux pas avoir les foudres de ta femme après si elle se rend compte que c'est nous qui avons ces bougies, tu vois.
6: Ah, putain, si jamais un jour elle vient chez nous, t'imagines, elle les voit.
4: Je connais cette odeur.
3: Non,
6: putain, c'est la bougie.
3: On va monter un truc où petit à petit, tous les jours, ou un jour sur deux, je prendrai une bougie.
5: Ouais.
3: Je vous la donne, mais faites pas de photos sur les réseaux.
6: Ça reste entre nous.
3: C'est tout ce que je demande.
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0: Énergie, je vous ai prévu tout oui de préféré, mais avant ça on commence par lundi sans les infos.
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33: Bonjour à tous, bon réveil. Un temps mitigé aujourd'hui dans l'Oise. Alors pour l'instant, il y a des éclaircies sur le département. Cet après-midi, ce sera beaucoup plus couvert. On attend même un peu d'orage. Les températures du jour comptaient 25 degrés à Blargy et Frocourt dans la matinée. 34 du côté de Beauvais, Savigny et Onsembray cet après-midi. Ils peuvent rentrer à la maison. Partis depuis une semaine en raison des incendies, 224 000 personnes évacuées en Gironde vont pouvoir regagner leur domicile dès 14h cet après-midi au Porge et ce soir à partir de 19h à Lège-Cap-Ferré. Le combat contre les flammes se poursuit pour éviter les reprises de feu. Combat en cours aussi dans le Var où le sinistre est contenu mais pas fixé. Eux aussi sont mis à rude épreuve en ce moment. L'association Picardie Nature tire la sonnette d'alarme. Les centres de soins pour animaux sauvages sont saturés. Oiseaux tombés du nid, hérissons déshydratés, les urgences se multiplient. L'asso invite à installer des points d'eau dans les jardins et à contacter les centres spécialisés avant d'intervenir. Beauvais vers l'été continue. Au plan d'eau du Canada, plusieurs animations gratuites sont proposées ce lundi. Un atelier aquarelle ce matin, un atelier de création de bijoux en céramique recyclée cet après-midi. Et pour les plus sportifs, une séance de remise en forme en soirée. Une vraie séance de muscu à chaque virage. Tourner le volant d'une Renault 4L, c'est découvrir la conduite sans direction assistée. Mais c'est surtout profiter d'une voiture historique. Cédric a lancé l'an dernier Oise en mode rétro. Au départ de Moivillers, il vous propose différents circuits pour partir en road trip. Il nous explique tous les détails.
2: Alors on a plusieurs circuits en fait. On a le petit circuit découverte là où on va tourner autour des Tressaint-Denis, du dépôt de Moivillers. Et sur ce parcours là, on a caché des indices en fait. Pour retrouver un rébus effectivement à la fin. Il y a également des photos mystères qui ont été prises sur ce circuit. Les participants doivent les retrouver. Et donc à la fin, il y a une petite surprise. Après, on a le circuit demi-journée où là, le point de chute, c'est Clermont. Donc on va passer par Verderonne. Donc c'est un circuit un petit peu forêt, pleine, champs et tout ça. Et après, on a deux circuits la journée. Un du côté Compiègne-Pierrefonds et un du côté Senlis-Chantilly.
33: Une interview d'Aurélien Cardiel. Si vous êtes intéressé, vous cherchez sur Internet et sur les réseaux sociaux l'Oise en mode rétro. Sans surprise, Spider-Man Brand New Day cartonne. Le film au ciné avec énergie depuis mercredi signe le deuxième meilleur démarrage de l'histoire du box-office. Depuis un autre blockbuster Marvel, c'était Avengers Endgame en 2019. C'est la fin de ce flash, il est 8h33 sur énergie. Bonne matinée.

0: matinée ensemble sur Énergie. Je vous ai prévu une playlist parfaite pour cet été. Clairement, je vous ai mis au petit soin. Et avant ça, voici un des meilleurs moments de Manu et les Wouah sur Énergie.
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2: On est de retour de vacances. Il y a eu Noël, il y a eu le jour de l'an. Question simple, où est-ce que vous avez passé les fêtes? Le soir de Noël, le soir du Nouvel An, vous étiez en famille, vous étiez chez des gens, Noël, Lorenza?
3: Ouais, moi j'étais en Belgique dans ma famille, et d'accord. Puis Nouvel An chez des potes.
2: Ok, très bien Nico.
4: Moi j'ai fait Noël avec ma maman, et après le 31 j'ai fait seul avec mes enfants. C'est la semaine où j'avais mes enfants, comme je suis séparé de leur maman.
2: D'accord.
4: Voilà, c'était ma semaine avec eux. Donc
2: c'était très calme alors.
4: Ouais, exactement. Ouais.
2: D'accord, ok. Vous étiez où pour Noël, jour de l'an, Florent, notre producteur?
5: Moi j'ai eu Noël dans les deux familles. Et
2: tu fais ça toi?
5: Et oui. Et en plus c'est le nord et le sud.
2: Oh putain.
3: Bah ça va, c'est cool.
2: Non, c'est chiant.
3: Bah franchement, tu voyages, tu profites.
2: Oh, ouais. Attends, après, excuse-moi, mais après un soir de Noël, te dire le lendemain on doit partir tôt pour aller dans le nord quand t'es dans le sud.
3: C'est un peu relou.
2: Franchement, ah non, c'est l'enfer.
5: Et puis c'est double dose de bouffe, hein. Parce que là, c'est deux repas de Noël, c'est très très chargé. Hein.
2: Et puis la deuxième famille, elle t'attend de pied ferme et elle te dit ah non, tu vas manger, hein.
5: Ah oui.
2: Et vous commencez par laquelle?
5: La mienne, dans le nord, dans Normandie.
2: Et tu fais la gueule quand tu descends dans le sud après dans la famille de ta...
5: Ah non, c'est très bien parce qu'en plus là-bas c'est le sud, c'est le canard. Hein. Donc là c'est Noël, c'est gras, c'est très
3: que
5: très bien.
3: Que pour la bouffe.
4: Il parle pas du tout de ses beaux-parents,
3: ouais,
4: ils sont bons,
3: là. C'est le canard.
2: Tu connais les prénoms de tes beaux-parents? J'ai rien à foutre.
4: Oui, ça s'appelle canard 1 et canard 2.
2: Et qu'est-ce qu'on bouffe pendant les fêtes?
3: Ah ouais, voilà. Franchement c'était un enfer.
2: Et j'ai une question, quand tu vas dans la maison de tes beaux-parents,
5: ouais,
2: est-ce que tu fouilles? Oui,
4: ouais, c'est bon.
2: Mais non, mais tu sais quoi, mais
3: si c'est sûr.
2: À Noël ou même pour les fêtes en général, quand on va chez des gens qu'on connaît pas vraiment, et ben moi je fouille.
4: Il y a toujours un placard que t'ouvres.
3: Bah celui de la salle de bain ou des toilettes.
2: Toujours. Dans la salle de bain. Tu fouilles ou pas chez tes beaux-parents?
5: J'allais dire, la salle de bain, le petit check de je cherche un truc, puis bon, j'en profite pour ouvrir un. On sait jamais quoi.
2: Et ce qui est marrant, c'est qu'on fouille tous, mais on s'attend à quoi en fait? À rien.
3: Bah y a c'est un peu nul hein.
2: C'est rare de tomber sur un truc, t'imagines, ouh le sextoy, ouh là. Et tu reviens dans le salon avec un grand sourire, et alors belle maman.
4: On est heureux. Moi ce que je fais parfois c'est l'armoire à pharmacie, tu sais, tu regardes des trucs justement et t'essayes de voir. Mais souvent comme les noms ils sont compliqués,
3: tu sais même pas.
4: Ça t'avance
3: quoi,
4: pas.
2: Ouais, dans les médicaments.
4: Ouais.
2: Alors ça je regarde pas les médicaments.
4: Ah ouais?
2: Parce que j'ai peur de tomber sur genre un médicament et je me dis putain il y a un truc grave.
3: Oh non, ouais c'est vrai, t'as raison.
2: Ouais, tu vois, non,
4: moi je suis sur les toilettes en pleurant, c'est compliqué, quoi.
2: Moi je m'arrête vraiment au dentifrice, aux trucs comme ça. Je regarde le stock de PQ aussi.
3: Oui,
2: ah, j'avoue. Ouais. Oui, je suis curieux. Les gens qui ont un stock énorme de PQ, je me dis que c'est les gens, ils ont du mal à acheter le PQ. Comme moi, parce que moi j'aime pas acheter du PQ.
3: Ah oui, t'es gêné à chaque fois.
2: Exactement, je suis gêné. Donc je me dis putain, ils ont commandé en ligne.
3: Qui fait ça?
2: J'adore fouiller chez les gens. Et c'est quoi? C'est un bon sujet pour lancer l'année.
3: Ok.
2: Qu'est-ce que vous avez? Où est-ce que vous avez déjà fouillé? Chez qui? Est-ce que vous avez déjà trouvé un truc surprenant? Du PQ, c'est pas ouf, mais peut-être que vous avez trouvé un truc incroyable un jour. Où est-ce que vous fouillez? Est-ce que vous avez fouillé pendant les fêtes? Parlons de ces trucs que tout le monde fait, mais dont personne ne parle. Je vous ai demandé de nous appeler. Il y a Marie qui est là, on va démarrer avec elle. Bonjour Marie.
6: Bonjour Manu, bonjour les Wouah, et bonne année.
2: Et bonne année Marie. Vous pouvez dire bonne année à Marie.
3: Bonne année Marie.
2: Alors, bon, on va pas le faire pendant tout le mois de janvier, sinon ça va nous tendre. On est de retour, on est content. Marie, tu as déjà fouillé où et qu'est-ce que tu as trouvé déjà?
6: Justement, moi j'ai déjà un peu fouillé dans les tiroirs de la chambre de mon copain et j'ai trouvé une collection de cailloux. Je ne me l'explique absolument pas.
2: Ah bah si, c'est la collection des gens radins ça. Attends, quand tu dis une collection de cailloux, il y en avait beaucoup?
6: Oh, une bonne quinzaine, oui.
3: Ah ouais?
2: Mais des jolis cailloux ou des cailloux vraiment nuls?
6: Bah, il y avait un peu tout, tu sais, des beaux galets tout plats que tu peux ramasser sur les plages ou quoi que ce soit. Et puis il y en a qui étaient tout bizarres, tout difformes.
2: Et tu l'as pas demandé pourquoi il avait des cailloux dans un tiroir?
6: Si, mais il est devenu tout rouge et tout ce qu'il m'a répondu c'est « cherche pas ».
2: Oula. C'est angoissant.
4: Ah, ça devient angoissant.
2: Non, parce que autant des cailloux dans un tiroir, bon déjà c'est bizarre, mais autant le mec est hyper gêné et qu'il dit ça te regarde pas.
3: Mais parce qu'il est timide de dire qu'il a une collection de cailloux nuls.
4: Non, il passe de fan de Ricochet à tueur en série, je pense.
3: Oh, mais non.
2: Ah non, je pensais pas ça, moi je pensais à un truc sexuel moi.
3: Ah. Mais quoi?
2: Mais comment tu les as polis ces galets?
6: Horrible.
2: Bon, je veux pas le savoir.
3: Marie, elle verra plus son mari de la même manière.
2: Mais je vais te dire un truc, excuse-moi Marie, mais maintenant j'ai envie de savoir.
4: Ouais, ça intrigue.
2: Ouais, j'ai envie de savoir pourquoi il a des galets, pourquoi il a des cailloux dans son tiroir.
3: Confronte-le, il n'y a plus de solution.
2: Mais tu veux pas lui demander? Tu veux pas qu'on l'appelle? Tu veux pas qu'on aille un peu plus loin là-dedans?
6: Mais je lui ai demandé plusieurs fois, mais chaque fois il bégaye et il me dit non, mais c'est comme ça. Puis bon, bah, je lui ai demandé 4-5 fois, au bout d'un moment j'ai lâché l'affaire, quoi.
3: C'est fou.
2: Putain. Je sais pas, alors vraiment, je sais pas quoi faire avec cette histoire. Soit on pousse pour savoir, et j'ai peur d'avoir de la réponse.
4: C'est ça.
2: Soit on oublie, on s'est jamais croisé.
6: Marie. Je sais pas, je me suis dit peut-être qu'il il les a ramassés quand il était avec son ex et il garde les souvenirs. Tu vois. C'est pour ça qu'il est gêné.
2: Mais quelle belle histoire d'amour. Hein. T'es resté avec elle combien de temps? 8 ans. Et alors, vous faisiez quoi? Bah, on prenait des cailloux.
4: Ou alors, c'est un caillou par ex.
2: Marie, si un jour t'as la réponse, ouais. Si un jour t'as la réponse, tu nous appelles, tu nous tiens au courant, d'accord?
6: Pas de problème.
2: On t'embrasse fort, Marie, on te souhaite une belle année. Il y a Benoît qui est là aussi. Bonjour, Benoît.
7: Salut Manu, salut les loin, bonne année, meilleurs vœux.
3: Salut Benoît.
2: Merci. Tu as déjà fouillé quelque part, qu'est-ce que tu as déjà trouvé?
7: Ouais, j'ai fouillé dans une boîte à chaussures chez ma mère et j'ai retrouvé des lettres d'amour qu'elle écrivait à mon père avant ma naissance.
2: Oh, c'est stylé ça.
4: Mignon.
7: Ouais.
2: Et tu les as lues?
7: Un petit peu, j'ai fouillé un peu plus quand même, ouais.
2: Bah oui, mais tu lui as pas dit, oh, je suis tombé là-dessus, j'aimerais qu'on... Est-ce que c'est gênant si je les lis ou pas? C'est génial, moi, je trouve, de savoir ça.
7: Non, j'ai pas été jusqu'à lui dire quand même.
2: Ah, d'accord.
7: J'ai gardé ça pour moi.
4: Bon, moi j'aurais trop peur de tomber sur lettre d'amour, puis après ça dérape un peu quoi. Merci pour ce week-end, c'était cool.
2: C'est notre époque, il n'y a pas encore les nudes, tu vois.
4: Justement, tout par écrit, t'as peut-être pas envie de savoir.
3: Des détails.
2: Non, pire, des dessins. Regarde.
3: Un croquis. Les schémas.
4: Les ancêtres de ton père à poil.
2: Les ancêtres des nudes. Ah oui, mon Dieu, non.
3: Non.
2: On commence bien l'année. Merci beaucoup, Benoît, de nous avoir appelé.
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0: C'est de faire tous les meilleurs hits de l'été. D'ici, Théodora qui arrive après Temper City. 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Mais avant ça, on part une dernière fois du côté de la rédac.
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2: Salut à tous, bon réveil, une météo en deux temps dans l'Oise aujourd'hui. Ce matin, on a de jolies éclaircies sur le département. Profitez-en, ce sera beaucoup plus nuageux cet après-midi. Attention aussi aux orages. Les températures comptaient 25 degrés à Beauvais dans la matinée, 34 à Grandvilliers cet après-midi.
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2: Qui dit été dit chantier, notamment sur les rails. Dans l'Oise, certaines voies sont en train d'être renouvelées. Les trains sont remplacés par des autocars entre Beauvais et Méru. Les voyageurs sont invités à anticiper leurs déplacements. C'est un des poumons verts de l'Oise. Pour renforcer la lutte contre les feux de forêt, une citerne de 60 mètres cubes vient d'être installée dans le massif d'Ermenonville, l'un des plus sensibles du département. Objectif, permettre aux sapeurs-pompiers de disposer d'une importante réserve d'eau en cas de départ de feu. Encore et toujours des travaux à Beauvais. La ville lance aujourd'hui une campagne de réfection du marquage au sol sur plusieurs passages piétons. Le but, c'est d'améliorer leur visibilité et de renforcer la sécurité des piétons, notamment aux abords des axes les plus fréquentés. Les travaux se dérouleront progressivement dans différents quartiers et pourront entraîner des ralentissements ponctuels. Le gouvernement hausse le ton face aux noyades. Nouveauté depuis hier, une baignade hors des zones autorisées ou quand le drapeau est rouge pourra désormais vous coûter jusqu'à 68 euros d'amende. Avec les fortes chaleurs depuis le début de l'été, près de 200 personnes ont déjà perdu la vie. C'était le double l'an passé sur toute la saison. Un dimanche coincé à la maison en Moselle, 30 000 personnes ont été brièvement confinées hier. C'était en raison de l'incendie à Gandrange d'une usine classée Seveso, donc à risque. Le feu a été maîtrisé, la mesure de protection de la population levée dans l'après-midi. Le Tour de France Femmes, la troisième étape de 157 km relie aujourd'hui Genève en Suisse à Pologny dans le Jura. Le maillot jaune, c'est la néerlandaise Lorena Wiebes. Côté française, Cédrine Kerbaol est sixième au général et la favorite Pauline Ferrand-Prévot est neuvième. Pour l'instant, pas besoin de mettre de carton. À Beauvais, le BRC recrute des arbitres. Les débutants sont les bienvenus puisqu'une formation leur sera proposée. Vous avez toutes les informations sur la page Facebook du Beauvais Rugby Club. Enfin, on termine avec de la gastronomie made in Hauts-de-France. Le championnat du monde de la frite aura lieu chez nous en septembre. La compétition se déroulera dans le nord, du côté d'Arras. Elle est ouverte aux professionnels et aux amateurs. Leur rôle, évidemment, sublimer la pomme de terre. Et notez que deux Picards participeront à l'événement. 9h03 sur Énergie Beauvais, c'est la fin de ce flash. Très bon lundi à tous. Tout de suite, le retour du 6-10 de l'été.
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4: Soyez les bienvenus dans ce lundi. On ne se laisse pas avoir par les gens qui nous disent que le lundi il est pourri, que le lundi il est moisi, que le lundi on doit faire la gueule. Non, le lundi il est happy. Et depuis deux semaines, on fait un truc et qui est assez génial. C'est qu'au lieu de raconter ce qu'on va faire le lundi, eh ben on le chante. Et en le chantant, eh ben ça donne le smile à tout le monde. Et moi, je suis content. Et je peux commencer. Je peux commencer à vous dire ce que je vais faire aujourd'hui.
5: Vas-y.
4: Parce que devinez ce que je vais manger ce soir. Essaye de chercher, Lorenza.
6: Une raclette, Manu.
4: C'est pas idiot, mais c'est pas ça. D'après toi, Nico, qu'est-ce que je vais manger ce soir?
5: J'imagine que c'est une fondue.
4: Ce n'est pas... Ah bah si, c'est ça. Yes. C'est...

0: aussi. Mais moi, j'en ai rien à foutre. Parce que mon body summer, je l'ai laissé sur la plage il y a bien 8 ans. Je suis en Christmas body. Christmas body. Voilà, donc je suis content, je mange beaucoup de fondue en ce moment. Venez nous raconter vous aussi en chanson ce que vous allez faire aujourd'hui. Il y a Emmanuel qui est là. Bonjour Emmanuel.
1: Salut Manu, salut Laurent. Ouais.
0: Bienvenue à toi Emmanuel. Qu'est-ce que tu vas faire aujourd'hui? Vas-y, fais-le nous en chanson.
1: Eh ben moi aujourd'hui je vais à la piscine municipale. C'est mon moment à moi, ça me détend.
0: Mais tu vas nager combien de temps à la piscine Emmanuel?
1: Pas trop longtemps parce qu'après je serai trop fatigué.
0: Et en plus ça fait les doigts tout
2: frippés.
0: Eh ben régale-toi à la piscine Emmanuel.
1: Merci les wouins.
0: Il y a quand même un truc que je déteste, c'est la piscine en hiver. J'ai l'impression d'avoir froid de partout, je trouve ça compliqué. Mais bon, mais amuse-toi quand même à la piscine Emmanuel. Qu'est-ce que vous allez faire aujourd'hui en chanson? Allez Nico.
3: Ah bon, on reste dans la bouffe comme toi. À midi je vais manger, à midi je vais manger chez McDonald's.
2: Oui.
0: À midi je vais manger chez McDonald's. Il va manger chez McDonald's. Attends. Excusez-moi, on est en train de faire de la pub, mais...
3: Ouais. C'est pas mal, hein.
0: Donc, ok, t'en as pas un pour relever l'autre.
3: Ah non, surtout pas, c'est
0: mais Lorenza, j'ai envie de te demander à toi aussi, qu'est-ce qu'aujourd'hui tu vas manger?
2: Ce que je vais manger, c'est des courgettes et de la feta. Ma bonne petite quiche.
0: C'est et vrai puis voilà. Que la vie est plutôt sympa.
3: T'as beau dire bonne petite, après quiche, ouais. Ça marche pas.
0: Tu peux mettre tous les adjectifs que tu veux. Elle est incroyablement succulente et ragoûtante. Je l'ai faite avec amour. C'est ma...
2: quiche.
0: Sandra est avec nous. Bonjour Sandra.
4: Salut Manu. Salut les ouin-ouin.
0: Bienvenue sur Énergie Sandra. On l'aime le lundi. Qu'est-ce que tu vas faire aujourd'hui? Dis-le nous en chanson.
4: C'est lundi, je suis contente. Je vais aller utiliser mon bon d'achat au supermarché. De 15 euros, je suis trop contente. La la la la la la.
0: Mais c'est très très bien ça, 15 euros. Mais est-ce que tu sais ce que tu vas en faire de tes 15 euros?
4: Ah, je sais pas, un grand choix, je verrai. C'est la surprise du jour.
0: 15... Non, mais 15 euros, c'est un bon bon d'achat quoi.
3: Ouais.
0: Moi, j'ai toujours des centimes ou des offres de réduction sur des couches et j'ai pas de bébé.
4: Mais
0: donc
4: carrément, je suis trop contente.
0: Eh ben, fais-toi plaisir, Sandra. On t'embrasse fort. Bon lundi à toi.
4: Des bisous. Belle journée.
0: Belle journée. J'adore. Manu sur Énergie.

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0: vous ai passé Sound of Legend et Gims à la suite. Oh là là là là, ça c'est le WT Energy qui va repartir avec ses places pour le festival de la Foire de Colmar avec Henri PFR, Oriska et plein d'autres. Allô, c'est qui?
1: C'est Marie-Charlène de Saint-Etienne, pardon.
0: Marie-Charlène de Saint-Etienne, alors tu me dis que t'as entendu WT Festival Energy, c'est ça?
1: Exactement.
0: Marie-Charlène, bonne nouvelle pour toi. Tu pars à la Foire de Colmar grâce à Energy, bravo!
1: Énorme, merci beaucoup.
0: Mais avec plaisir, tu sais quoi, tu vas kiffer avec la DJ Resident Energy Extravadance, Oriska, il y a aussi Henri PFR, Petit Biscuit, bref, c'est une soirée de dingue, hein, c'est ça?
1: Énorme, ouais.
0: Bon, Marie-Charlène, je te fais de gros bisous, on se dit à bientôt.
1: Merci.
0: Bisous, avec plaisir, là, je te fais des gros bisous, restez branchés, là, ça tombe chez vous peut-être à tout moment, Double Hit Energy, peut-être dans les plus 30 minutes des Hit Non Stop, peut-être que ça retombe, mais avant ça, c'est le meilleur de Manu sur Energy.
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4: Et on parle de nos animaux maintenant. Je vous ai demandé de m'appeler au 0870 42 48 pour me raconter des choses un peu absurdes que font vos animaux de compagnie. Parce que j'ai un chien qui fait un truc très bizarre. J'ai deux chiens. Deux chiennes, pour être précis. Il y a Pirouette et Molly.
5: Ouais,
4: et on Pirouette, les connaît bien. Et Pirouette, elle fait un truc que je trouve improbable. Elle chope régulièrement le soir un coussin et elle fait du ping-pong avec comme si c'était un mâle.
5: Ah, c'est ce que je veux dire ? Ok, bah, ah oui, c'est une femelle.
4: Et c'est une femelle. Et elle chope le coussin. On a déjà vu des chiens qui s'accrochent
5: oui,
4: comme
5: bah
4: ça.
5: Oui.
4: Mais, voilà. Mais elle, c'est une femelle.
6: Et c'est bizarre, ouais, qu'elle ait ce truc-là.
5: Elle se fait kiffer, écoute, laisse-la.
4: Mais, ah, tu crois que c'est ça ?
5: Bah, je pense en vrai. Hein.
6: Ah, bah, forcément.
5: C'est frotti-frotta, quoi.
4: Ah, c'est elle fait un frotti-frotta.
6: c'est son coussin, du coup.
5: Mais ah oui, faut pas passer de nuit dessus, quoi.
4: Oui, mais du coup, voilà, c'est ça le problème. C'est que bah, du coup ça devient un coussin, c'est un
5: c'est une sorte de sexe.
4: C'est comme un sextoy.
5: Oui.
6: Ouais, exactement, c'est ça, Manu.
5: Je pense, ouais.
6: Voilà, c'est ça, il réalise petit à petit.
4: Ah mais j'avais pas du tout pigé ça en fait.
6: Ouais ouais.
4: Mais alors, ah, c'est très problématique parce que nous les coussins on les utilise après, on se met dessus.
5: Après, mais celui-là aussi. Attends, elle fait ça avec tous les coussins?
4: Mais ah bah oui, elle passe son coussin, c'est tous les coussins, oui.
6: Ah non, il faudrait lui filer un coussin.
5: Ah bah là oui, il faut son coussin personnel.
6: Ah madame est gourmande. Elle l'utilise sous les coussins de la maison.
5: Et vous pendant ce temps-là, oh, dans le canapé.
4: Mais, ah oui, non mais ça change complètement la donne cette histoire. Effectivement, je me rendais pas compte. Ah ok.
6: Bah ouais, ça a l'air d'être ça, ouais. Visiblement.
5: Ouais.
4: Ok, bah ma vie vient de changer.
6: Ouais, ouais, mais on se mettra sur le tabouret la prochaine fois qu'on a un chien, du coup. Si ça te dérange pas.
4: Bah, ça me dérange parce que j'y suis déjà sur le tabouret, du coup. Quelle est la chose un peu bizarre que fait votre chien, votre animal de compagnie? Il y a Mathieu qui est avec nous. Bonjour Mathieu.
7: Bonjour Manu, bonjour toute l'équipe.
4: Bienvenue sur Energy Mathieu, merci de nous appeler, on t'écoute.
7: Alors moi j'ai acheté un doudou pour calmer mon cheval. C'est un petit ourson que j'ai accroché sur le mur de son box. Et du coup il fait que le lécher et le faire des câlins.
4: Oh c'est mignon ça.
5: C'est adorable, fais des vidéos et poste-les, on a envie de voir ça.
6: La demande.
4: Bah, en tout cas c'est plus mignon effectivement que ma chaîne qui se frotte sur le coussin.
6: Mais c'est un autre esprit, ça fera pas le buzz pareil tu vois sur internet.
4: Eh ben c'est trop mignon, merci beaucoup Mathieu de nous avoir appelé, on te souhaite une belle journée. Quelle est la chose que votre animal de compagnie fait d'un peu absurde? Animal de compagnie ou même ça peut être... On a eu un cheval tout à l'heure quand même qui avait un doudou.
5: C'est vrai, c'est trop mignon.
4: Et c'était trop mignon, le cheval il caressait son doudou.
5: Oui.
4: Quelle est la chose un peu surprenante que fait votre animal? 0870 42 48, on continue à vous prendre au téléphone. On a Dorian qui est là, bonjour Dorian.
8: Salut l'équipe.
4: Bienvenue sur Énergie. Dorian, t'as quoi comme animal?
8: Écoute, moi c'est mon lapin. Quand il sait qu'il a fait une bêtise, il fait semblant de dormir et il se met sur le dos.
4: Oh c'est drôle,
5: c'est trop
4: ça.
5: Mignon.
4: Ah, ouais. Il est dehors, il est dedans ton lapin?
8: Non non, il est à l'intérieur et tu vois des fois il grignote les fils etc. Et il le sait qu'il fait des bêtises et dès que j'arrive il se met sur le dos genre non c'est pas moi je suis en train de dormir.
4: C'est génial ça.
6: Après faut vérifier, c'est-à-dire que s'il grignote un fil électrique et qu'il se met sur le dos, peut-être qu'il fait pas semblant tu vois. faut faire attention. Tu vois.
8: J'en parlerai pas si c'est
5: respirant.
4: On rappelle que les poissons ne nagent pas sur le dos. C'est important. Bien sûr. On t'embrasse Dorian, belle journée à toi.
8: Bisous.
4: Gros bisous et embrasse ton lapin pour nous. Quelle est la chose que votre animal fait d'un peu absurde, un peu surprenant? Florent, il va encore nous parler de son chien, de sa chienne. Parce que Florent, c'est notre producteur et il nous parle tout le temps de sa chienne au point qu'il nous montre aussi des photos, il nous montre des vidéos.
5: Bah, c'est son enfant.
4: Il nous raconte des choses. Exactement, c'est son enfant.
9: Vous aimez ça aussi?
4: Alors,
6: c'est bien qu'il pose la question pour une fois.
4: La vérité, c'est qu'on t'aime toi. Tu vois ce que je veux dire?
5: Oui, donc, voilà, c'est ça. C'est voilà, bien résumé.
4: On prend le package. Maintenant, maintenant, ne va pas trop loin non plus.
5: Voilà.
6: Pousse pas.
9: Alors justement, il y a une chose qu'elle adore faire, c'est regarder les dessins animés. Je lui mets des dessins animés pour chiens.
5: Ah, c'est vrai qu'il y a une chaîne pour qui chien? Existe pour les chiens, ouais.
9: Ouais, exactement. En fait, c'est sur YouTube, t'as des dessins animés avec une colorimétrie adaptée aux chiens, parce qu'ils peuvent pas voir toutes les couleurs. Et du coup, quand tu lui mets, genre, elle regarde vraiment pendant 10 minutes, elle a regardé les dessins animés la dernière fois.
4: Mais il y a quoi comme dessin animé?
9: Bon, c'est pas ouf, hein, il se passe pas grand chose. C'est deux chiens, en fait, qui sont à côté, qui font des petits mouvements comme ça, mais c'est assez fixe comme image, mais ça suffit pour l'attirer, puis elle est au taquet, quoi.
4: D'accord, ok, il y a une chaîne pour les chiens.
9: Non, pour aller regarder ensemble, si vous voulez.
4: Pardon, j'ai pas entendu. Vraiment, ça passe pas. Je suis pas sous un tunnel. Alors, on t'aime, mais moi vivant, je serai jamais devant la télé avec ton chien à regarder un dessin animé. Voilà. On a Nolan qui est avec nous. Bonjour Nolan, bienvenue sur Énergie.
10: Salut Manu, salut les ouin-ouin.
4: Nolan, qu'est-ce que t'as toi comme animal?
10: Alors moi, j'avais un poisson rouge qui voulait manger que des mouches. Alors donc j'étais obligé de faire des élevages de larves de mouches pour pouvoir le nourrir.
5: Ah ouais,
4: c'est improbable.
6: Il était un peu exigeant ce poisson.
5: C'est ça.
10: Ah ben il voulait pas les petites paillettes là qu'on lui mettait, ça il en voulait pas. Ça finissait par flotter sur l'aquarium et pourrir.
4: Mais comment tu t'en as aperçu qu'il fallait lui donner des mouches?
10: Ben parce que en gros tous les étés, ben moi j'habite à la campagne comme toi Manu je crois, et il y a toujours un peu 2-3 mouches qui arrivent l'été, donc j'y mettais les mouches. Et puis ben je crois qu'il a kiffé ça quoi, c'était son objectif d'avoir des mouches quoi.
4: Faut avoir l'idée de se dire tiens je vais donner des mouches à mon poisson rouge.
6: Ah mais après il est passé au kebab.
4: Et maintenant le poisson rouge il est sorti de l'eau, il passe au drive. Merci beaucoup Nolan de nous avoir appelé.
10: Bah salut, bonne journée.
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C'est la lit sur Énergie. Allez, on sort du lit. Hein. Il fait beau un peu partout en France. Il n'y a plus qu'à choisir quel maillot de bain on met ce matin et qui fait avec Wade préféré. À 10h, c'est Lisa avec vous. Et juste avant, c'est plus 30 minutes des hits non-stop. Laurine, et celui qui prépare son album, c'est Alex Warren sur Énergie.

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Hello, hello, c'est Lisa sur Énergie, trop contente de vous retrouver pour démarrer la semaine. Je suis en train d'enchaîner plus de 30 minutes d'hit non-stop. Je vous passe One Republic juste après Shakira qui se remet encore de son show à la mi-temps de la Coupe du Monde. Bonnes vacances sur Énergie. 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

Énergie, plus de 30 minutes de hit non-stop avec celui qui a quitté le lycée pour se consacrer à la musique. Et franchement, il a bien fait, puisqu'il a été repéré par la chanteuse Aya Nakamura, Aren Boy, et là, sur Énergie. Et j'enchaîne avec Dilo.

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0: 19h-22h tous les soirs de l'été, c'est la Hitlist Énergie, le classement des 40 hits que vous devez absolument connaître. Parfait pour accompagner Hugo, qui est taxi de nuit du côté de Lyon. Que des hits numéro 1 sur Énergie, je vous envoie la playlist mixée là. Ça fait un petit bout de temps qu'elle n'a pas posté sur Insta, elle prépare sans doute quelque chose. Lady Gaga et Mauvais Joe sur Énergie.
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0: Si vous êtes dans le nord, c'est parti pour la plage du Petit Haï. 24 degrés sur la Serviette, c'est un peu couvert. 21 degrés dans l'eau, dans la Manche direction Cioto. 18 degrés dans l'eau, 23 degrés sur le sable. Si vous êtes du côté de la Bretagne, à Concarneau, 22 dans l'air, 17 dans l'eau. Sur la côte atlantique, il devrait y avoir des orages là entre les Sables d'Olonne et Biscarrosse. Et côté Méditerranée, à Marseille, 27 degrés dans l'air et 25 degrés dans l'eau. Amusez-vous bien et pensez à mettre de la crème solaire, hein, même si c'est couvert, parce que parfois on se fait avoir. La suite sur Énergie, c'est plus de 30 minutes de hit non-stop avec le Canet, Aurel San et le remix de Sean Paul. C'est signé Riviera sur Énergie. Bonnes vacances.
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Faut que je vous raconte quelque chose sur mon couple que moi-même j'ai mis beaucoup de temps à m'avouer. Mais je pense que ça pourrait être libérateur.

de courage à tous les pompiers qui sont toujours sur le pont là contre les incendies, notamment du côté du bassin d'Arcachon. Il y a des orages qui sont prévus aujourd'hui. Jérémy Frérot est originaire de là-bas. Il a posté une vidéo de soutien hier après-midi sur son feed Insta. Je vous le passe juste après.

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Énergie, reprise du boulot ce matin pour certains d'entre vous. J'espère que ça n'a pas été trop dur. Je vous envoie plein de bonnes ondes et que des hits numéro 1 avec un hit que j'écoute en boucle en ce moment. C'est Ugel qui sera en set à Cannes mercredi soir. Et je vous mets aussi Gims et Mauvais Joe sur Énergie.

0: playlist mixée, ça démarre maintenant. K-pop Demon Hunter, c'est Temper City sur Energy, j'adore.
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1: Énergie, vous voyez ce moment où vous écoutez un hit que vous adorez mais que vous n'avez pas écouté depuis longtemps. Bah, c'est ce qui va se passer maintenant avec le flashback Énergie, DJ Snake et Aluna George, You Know You Like It sur Énergie.

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0: 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Bref, que du kiff. Comme les plus de 30 minutes de hit non-stop que je vous envoie maintenant avec mon banger du moment, Tame Impala, Jenny, après Julien Lip sur Énergie.
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0: 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Mathieu de Méru sur Insta, il est en vacances là-bas pendant tout le mois d'août. Il est prêt à assister au Énergie Summer Tour à Gruissant cet après-midi avec Julien Lib et Vincé. Tout le programme est sur énergie.fr. On va venir vous voir pendant vos vacances et pendant la pause déj. Taï qui arrive juste après Tanzanite. C'est l'équipe numéro 1 mixée sur Énergie.
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0: Spider-Man, Brand New Day, il a réalisé un week-end d'ouverture de 927 millions de dollars au box-office mondial. C'est de la folie, hein. En France, il est sorti mercredi avec Énergie. Il a enregistré plus de 650 000 entrées en une journée. J'y étais, hein, mercredi dernier au CGR de Beauvais. C'est juste dingue. Et si vous ne l'avez pas encore vu, je vous file vos places maintenant. Insta, Facebook, Énergie Beauvais, un message, je vous file vos deux places. Le record démarre plus de 30 minutes de hit non-stop avec Robin et Leto juste après un gros hit d'Harry Styles sur Énergie.
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0: Pays de Bray, j'ai pour vous les hits numéro 1. Upsilon arrive juste après le hit de l'été, Mauvais Joe.
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dernière. J'ai noté la date, dimanche 9 août, tournoi de beach volley au plan d'eau du Canada. 8 équipes de 4 joueurs. Foncez vous inscrire avec vos potes sur le site de bobezy.fr. Et pour démarrer l'après-midi, les hits numéro 1, le soleil de Gims arrive juste après Temper City sur Énergie. Montez le son.

0: envoyez tous vos messages sur les réseaux Insta et Facebook Énergie Beauvais. This is Énergie Beauvais. Comme Alexis de Ferrières-en-Bray, samedi soir, il était à la soirée mousse du César's Club à Gournay-en-Bray avec ses potes. Ils se sont éclatés. Ils remettent ça le week-end prochain, tiens, pour la grande nuit des célibataires. Et d'ici là, sur Énergie, c'est l'hit numéro 1 mixé avec le hit qui cartonne dans vos soirées. C'était Mauvais Joe, juste après Sound of Legend sur Énergie.
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0: 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Salut Nolwenn.
2: Salut Théo, salut à tous. On les a écoutés en boucle sur Boucan et Génération Impolie. Que Black et Franck Lich reforment leur duo sur tout un album sorti en juin. Le disque s'appelle Énergie, une collaboration à laquelle ils réfléchissent depuis des mois.
3: Je pense au moment où on a envoyé Génération Impolie. Déjà, c'est un truc qu'on parlait déjà un peu avant et ça s'est confirmé. Que ce soit lui et moi et par rapport au public, la bonne entente. Hein. L'alchimie, on se rend pas la tête, il n'y a pas d'ego. On est là pour faire des bonnes choses, on est là pour bosser. Et dans la joie et la bonne humeur, hein, surtout. C'est le délire en fait, on faisait ça. Pas d'ego, pas de fierté, pas de. Il faut que j'ai le meilleur couplet, il faut que j'ai le meilleur refrain. C'est deux artistes qui rentrent en studio, qui se connaissent déjà, ils se respectent déjà, chacun kiffe la musique de l'autre. Et viens, on va se faire plaisir, on va faire un album.
2: Une interview de Tom Hannan. Franck Lich chantera notamment au Rose Festival à Toulouse le 27 août avec Énergie. Et que Black, lui, partira en tournée dans toute la France au printemps avec un Accor Arena à Paris le 25 mars.

0: 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La foire de Colmar, c'est en ce moment. La fête du bruit à Landerneau est un autre. Hein. Tout le programme sur Énergie.fr. Dès que vous repérez Gims et Sound of Legend à la suite, vous nous appelez 3937. On vous file vos places. Et pendant l'après-midi, c'est plus 30 minutes de Hit Non Stop qui redémarre à Beauvais dans le Pays de Bray avec le remix de Bad Bunny qui arrive juste après Lady Gaga sur Énergie.
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bon courage si vous avez repris le taf aujourd'hui. Je sais qu'il y en a beaucoup pour qui les vacances viennent déjà de se terminer. Dans l'Open Space et partout dans le Beauvaisis, on se fait plus de 30 minutes de Hit and Stop. Coldplay arrive juste après Aurélien sur Énergie.

Olivia Rodrigo sur Énergie, elle vient de sortir ses propres sets Lego. Ils sont en vente depuis samedi chez Smith Toys à Beauvais. Et pendant l'après-midi sur Énergie, c'est plus de 30 minutes de hit non-stop qui continue. Le hit de l'été du GL arrive juste après Que Black avec Franglish sur Énergie.

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0: Sophie de Berneuil-en-Bray, elle a réservé sa soirée pour aller voir Spider-Man Brand New Day avec son mec. Elle a gagné ses deux places sur Énergie. Vous faites comme elle, Insta, Facebook, Énergie Beauvais, je vous file vos places. Et pendant l'après-midi, c'est l'hit numéro 1 mixé, Adèle Castillon. Ça, c'est mon hit préféré de l'été, c'est valeur sûre. Je vous cale ça juste après un gros hit de Nicki Minaj sur Énergie.
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1: Salut Nolwenn.
3: Coucou Théo. Plus qu'un parc, c'est un vrai labo d'histoire qui est installé près d'Amiens. Ce parc, c'est Samara. Il permet d'expérimenter différentes théories sur l'évolution de l'habitat humain notamment. Et il y a une nouveauté cette année, une maison néolithique a vu le jour là-bas. Écoutez Amélie Legrand de Somme Patrimoine.
4: Oui, oui, on a un nouvel habitat, un nouvel espace de vie, puisque c'est pas juste une maison, mais on a aussi autour des animaux, un jardin qui va être mis en place là prochainement. C'est l'espace de vie du néolithique. Sa construction a démarré l'an dernier. Elle a nécessité plusieurs mois avec autant des entreprises que nos visiteurs qui ont mis la main à la pâte vraiment concrètement en participant à la fabrication des murs en torchis. Et cette maison a été inaugurée au mois d'avril cette année, donc c'est vraiment une nouveauté et qui n'a cesse de continuer de s'étoffer au fur et à mesure des mois. On aménage, on décore, on rajoute des objets et elle est vraiment très très chouette et nos visiteurs nous en font un très beau retour, ceux qui l'ont déjà vu tout du moins.
3: Une interview de Grégory Brunel et notez que le parc Samara est ouvert tout l'été.

0: Énergie, si vous aimez les crêpes, j'ai une info pour vous. Notez la date, le 11 août, c'est la semaine prochaine, ouverture de Crêpe Touch dans la zone de la Marette à Beauvais. Alors perso, j'adore les crêpes, je connais pas du tout le concept du resto. J'ai trop hâte de voir ce que ça va donner. Et pendant l'après-midi sur Énergie, on démarre plus de 30 minutes de hit non-stop. Alex Warren, son nouvel album sort le 28 août. On écoute un extrait juste après Big Flo et Oli sur Énergie.
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9: Okay.
10: Partout dans le Beauvaisis pendant l'après-midi, c'est plus de 30 minutes de Hit and Sub qui redémarre avec Biflo Oli juste après Riviera.

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0: Jusqu'au 13 août sur les plages de France, c'est le Énergie Summer Tour. On vient fêter l'été avec vous. Toutes les dates sont sur énergie.fr. Je prends au hasard le 10 août, ça sera à Saint-Nazaire avec Mathilda et Canoë. Je vous laisse préparer vos valises pendant qu'on se fait les hits numéro 1 dans l'Oise sur Énergie avec le nouveau Farouko qui arrive juste après Sia sur Énergie.
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0: Plus de 30 minutes de Hit Non-Stop sur Énergie, ça redémarre avec Ariana Grande.
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0: Son nouvel album est sorti vendredi, je l'ai écouté en boucle tout le week-end. Et pour fêter le nouvel album, faites vos valises. 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Ariana Grande, on l'écoute avec Robin Schulz. C'est plus de 30 minutes du Hit Non-Stop qui redémarre sur Énergie.
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1: Allez, tous les plus gros hits de l'été sont sur Énergie cet après-midi, ce lundi 3 août, avec l'excellent Dan Reynolds du groupe Imagine Dragons. Dan Reynolds qui a lancé d'ailleurs cette année son premier jeu vidéo. Un rêve de gosse pour lui qui a grandi dans une famille de geeks. Ouais, le gars a créé son jeu vidéo sur PC. Totalement. Ça s'appelle Last Flag, voilà, pour les plus curieux. Imagine Dragons, je vous les joue sur Énergie avant Gillo et David Guetta. On se fait en ce moment plus de 30 minutes de hits non-stop sur Énergie.

0: 16h13, vous êtes sur Énergie, c'est l'été, vous profitez des hits et nous on vous fait profiter de la plage.
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0: Oui, même quand la plage n'est pas forcément à côté, on vous y emmène puisque le LRJ Summer Tour est à Gruissant aujourd'hui, lundi 3 août. Et donc là, on rejoint Martin. Est-ce que tu es là, Martin?
2: Exactement. Et alors, sache qu'on a installé un petit studio juste à côté de la scène du LRJ Summer Tour, ouais. Ici à Gruissant. Je suis pas tout seul, ils me font beaucoup rire. Je suis avec Julien Lib et Ota cet après-midi. Salut les gars.
3: Salut. Bonjour.
2: Tout à l'heure, on imitait le. C'est quoi? C'est le wagon bar dans le train.
3: Ouais, ça va. Bonjour, le Saint-André, votre paristin. Et actuellement, il n'y a aucune attente au bar.
2: Ils sont déchaînés, ils vont monter sur scène dans quelques minutes. Ils vont faire la fête avec nous. Tu étais avec nous hier, Julien Lib, à l'E4.
4: Tout à fait.
2: Ça fait quoi de chanter devant la mer Méditerranée? C'est déjà l'ambiance vacances un peu pour toi ou...
4: Bah ouais, moi je connais plus l'océan Atlantique parce que je viens plus de là-bas.
2: Ouais, bien sûr.
4: Mais ça me régale. Et en plus, les gens, tu sais, ouais, je suis de Pau, ouais. Les gens, ils viennent en masse, ils sont sympas, ils chantent, ils bougent les bras. Alors qu'il fait très chaud.
2: Il fait très chaud, mais les gens sont chauds parce qu'on a de quoi les rafraîchir aussi ici sur le village. Et Julien, faut quand même que. Ça fait 2-3 ans, la Star Academy,
4: qui a été
2: finaliste.
4: Et oui.
2: Le premier album, il a bientôt un an.
4: Oui.
2: Quand tu regardes un peu dans le rétro, quelle est l'évolution artistique, etc. Dis-moi, comment tu le sens, comment tu le vis?
4: Eh ben, c'est une bonne question parce que je suis vraiment dans ça en ce moment. Je cherche l'évolution artistique aussi. Tu veux arriver, même si je suis content du premier projet, on a envie de passer les steps, on a envie d'évoluer, on a envie d'aller chercher autre chose aussi. Et du coup, je suis en plein dans ça. Il y a des très belles choses, je suis content, qui arrivent prochainement. Je pourrais pas dire de date.
2: Écoute Énergie pour en savoir plus. Et puis il y a ta tournée aussi, on est trop content de te suivre sur la tournée. Naufragé Tour partie 2, ça continue, il y a un Olympia en novembre, deux salles playables aussi en mars 2027. Vous avez toutes les dates de toute façon sur energie.fr. Et bon là aujourd'hui t'es pas venu tout seul, mais aussi sur la tournée, vous êtes ensemble, Julien Lib et Ota.
3: Oui absolument, il me fait l'honneur de me laisser faire toutes ces premières parties.
2: Ouais.
3: Sous la contrainte évidemment.
4: Hein, exactement. C'est uniquement par intérêt parce que j'ai pas trouvé de quelqu'un de gens meilleurs en fait.
2: Voilà. Et puis je pense que l'ambiance dans le tourbus doit être très très bonne. Merci les gars.
4: On s'amuse. On s'amuse.
2: Julien Lib et Ota, vous les écoutez avec leur hit Dis-moi où, que vous entendez là sur Énergie en ce moment. Et puis Martin, je te laisse envoyer la suite des hits aussi.
0: Avec grand plaisir, on se retrouve tout à l'heure pour vous faire vivre les coulisses du Énergie Summer Tour. Et puis la promesse qu'on a également ici, c'est de vous jouer les hits numéro 1. Je vous prépare Kyo et puis BTS, c'est la suite sur Énergie.
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0: Lundi après-midi, c'est Martin, vous êtes sur Énergie avant de se rebrancher avec plus de 30 minutes de hit non-stop. Énergie Summer Tour. Yes. Et ben on se branche avec la plage, on part du côté de Gruissan pour le Energy Summer Tour. Martin, comment ça se passe? Les pieds dans le sable?
1: Exactement Martin, je suis dans la plage des chalets à Gruissan, les pieds dans le sable avec le soleil. C'est ça le Energy Summer Tour jusqu'à 18h30, il y a plein de cadeaux à gagner. En ce moment, je sais pas si t'entends derrière, mais il y a Julien Lib qui est sur la scène du Energy Summer Tour.
0: On entend.
1: On entend très bien,
0: oui.
1: Les gens font la fête avec lui. Et tout à l'heure, il y a un deuxième artiste qui va arriver, c'est Vinci que vous connaissez, vous avez découvert sur Energy avec Cantalo. Avec ce hit. Et Vinci, c'est aussi la petite culotte qui avait fait la gaufa Lolita, je sais pas si vous vous rappelez. Tout à l'heure, pendant les répétitions, toute l'équipe Energy s'est complètement ambiancée avant l'ouverture du village. C'était complètement fou. On vous a mis les images sur l'Insta Energy It Music Only. Et puis comme ça, vous voyez aussi un petit peu l'ambiance du Energy Summer Tour. Si vous voulez aller sur Insta, on vous met tout en story. Et puis moi, je vous fais vivre les coulisses du Energy Summer Tour jusqu'à 18h30. On va essayer d'avoir les artistes, tous les artistes qui passent ici au micro, même les vacanciers qui sont venus pour faire la fête. Et puis je te souhaite continue la suite des hits parce qu'il y a beaucoup de bruit.
0: Oui, on entend beaucoup de bruit, Martin. On te récupère tout à l'heure. Promis, on se refera un petit point Energy Summer Tour. On vous fait vivre la tournée des plages à chaque date. Et puis moi je vous prépare une nouvelle session de plus de 30 minutes de hit non-stop avec Gims et Sound of Legend, ce qui veut dire que c'est probablement le double hit énergie qui va tomber avant 17h. Je vous file vos invitations pour la foire de Colmar qui se poursuit en ce moment avec l'excellente Charlotte Cardin. Vous préparez le 39-37, ça arrive avec Louane et puis Riviera sur énergie, bougez pas.
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0: Ok. Non-stop hits, oui, plus de 30 minutes de hits non-stop sur Energy. On est reparti avec Riviera maintenant, on va y arriver.

Énergie qui va repartir avec ses places pour la foire de Colmar avec Charlotte Cardin et Asaf Avidan ce mercredi. Réponse bah, très vite, si je vous passe Sound of Legend et Guinness à la suite. Le premier décroché au 39-37 repart avec ses invitations. Voici Sound of Legend, 39-37, le numéro pour nous joindre. Bonne chance.

0: Caroline.
1: Bon après-midi avec Énergie, on file au standard. Oui, on va récupérer Loredana de Metz. Comment ça va?
2: Ça va et toi?
1: Ah bah super, alors je n'ai jamais entendu ce prénom, mais c'est très joli. Loredana.
2: Bah merci beaucoup. Ouais.
1: Bon, je vois que tu as été rapide à dégainer le 39-37. Qu'est-ce que tu viens d'entendre sur Énergie, Loredana?
2: Eh bah écoute, j'ai entendu le double hit.
1: Allez hop. Allez, vendu, tes invitations pour la foire de Colmar, c'est gagné, Loredana, bravo.
2: Bah super, merci beaucoup.
1: Tu seras mercredi à Colmar, donc, comme son nom l'indique, pour voir Charles Cardin, Azaf Avidan, et entre autres, bien évidemment, qui vient ton festival et passe un bel été. À bientôt.
2: Merci beaucoup, bon après-midi, encore merci.
1: Salut, salut, double hit énergie, ça retombe à tout moment. Sound of Legend, Games, attention, c'est n'importe quand. Peut-être pour la suite, dans les plus de 30 minutes de hit non-stop, on écoute Rihanna. Les hits numéro 1, c'est lundi, tout va bien, on continue.

0: Vous n'avez pas la chance d'être les pieds dans le sable actuellement, ne touchez à rien.
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0: Ouais, on vous y emmène sans problème puisque le Energy Summer Tour est à Gruissant. Aujourd'hui, on va se connecter directement avec Martin. Comment ça va dans le village?
2: Oui, exactement Martin, mais je suis sur la plage des Chalets à Gruissant pour le Energy Summer Tour et je suis pas tout seul parce qu'il y a Vinci qui vient de me rejoindre. Salut.
3: Salut tout le monde.
2: Vinci, vous le connaissez parce que vous le connaissez peut-être sous le nom de la petite culotte, c'était ton ancien nom, c'est ça exactement?
3: Ça, c'est le nom de mon bar que j'avais à Bonifacio.
2: Arrête, c'est vrai, c'est le nom du bar. Énorme. Voilà, c'est le hit La Gofa Lolita que vous entendez. Je peux vous dire que tout à l'heure, il a fait les répétitions, il y avait toute l'équipe Energy qui dansait sur ce hit. Là, le village Energy Summer Tour est plein, ça va être complètement fou tout à l'heure. Et Vinci, vous le connaissez aussi avec Cantalo, que vous avez découvert sur Energy, c'est sorti en avril ça. Ça, c'est une reprise des Démons de Minuit d'Image. 40 ans après, il y a la version originale. 40 ans après, la version originale, avec, t'as fait une reprise avec Jumanji, c'est ça?
3: Ouais, j'ai mal prononcé.
2: Juan, yes. Et donc, du coup, comment est venue l'idée?
3: Ben, en fait, on cherchait la chanson qu'on pourrait promouvoir un peu partout dans nos concerts d'été pour faire la fête.
2: Ouais.
3: Et l'idée, c'est facile parce que c'est une des chansons les plus connues pour faire la fête en France. La difficulté, c'était surtout d'avoir le droit de le faire.
2: Ouais.
3: Et on a réussi à convaincre tout le monde. Et là, je suis trop content.
2: Donc, vous avez eu les droits. Et je pense qu'effectivement, c'est la meilleure chanson pour faire la fête en soirée ou même sur la plage cet après-midi à Gruissant sur le Energy Summer Tour.
3: Yes.
2: T'étais au Energy Music Tour de Lyon aussi en juin.
3: Ouais.
2: C'est quoi la différence entre un palais des sports blindé ou une plage ici en mode été, en mode vacances?
3: C'est quoi, moi, quoi qu'il arrive, j'ai mal au ventre et même s'il y a très peu de monde, je suis en tétanie. Ouais,
2: donc là, tu vas monter sur scène dans quelques minutes, yes. Un peu de track qui se met en place.
3: C'est ça.
2: Mais je sais que tu vas faire la fête avec nous et ça va être incroyable. Donc Vinci sur la scène du Energy Summer Tour, rejoignez-nous si vous êtes dans le coin, on est à Gruissant. La plage, c'est la plage des Chalets. Et puis sur le Energy Summer Tour, c'est jusqu'au 13 août, vous avez toutes les dates sur energy.fr. N'hésitez pas à nous rejoindre là avant le 13 août. Merci Vinci.
3: Allez, on vous attend.
2: On va
3: amis.
2: Faire la fête.
3: Ciao.
2: Martin, je vais s'envoyer la suite des hits.
0: Oui, on se retrouve tout à l'heure. Martin, un bisou. Et bien vous allez en forme, toi que ça fait plaisir de vous voir en forme comme ça. Je veux aussi que ça pile beaucoup sur le Energy Summer Tour. Alors il n'y a pas de raison, nous aussi on va piler. Mauvais gens arrive très vite sur Energy avec aussi Taïk et Anime. Voilà pour que faut rester.
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0: Il y a de l'ambiance ici. Bienvenue sur Energy. Connexion maintenant avec le Energy Summer Tour en direct. On y va. Energy Summer Tour. Ah, direction Gruissant avec Martin en direct de la plage, on les envie, mais sachez que vous pouvez les rejoindre puisque c'est entièrement gratuit. Martin, tu es là?
1: Oui, exactement Martin, évidemment que c'est gratuit jusqu'à 18h30. Le village du Energy Summer Tour, il y a plein de cadeaux à gagner. En ce moment, il y a Vinci qui est sur scène, je sais pas si tu entends derrière.
0: Oui, on l'entend très très bien même.
1: Clac, il est avec sa guitare, il y a des instruments de partout, c'est chou, tout le monde fait la fête. Et je suis pas tout seul parce que sur la scène, dans le village, toute l'après-midi, il y a Fabien et Louis, et je suis avec Fabien.
2: Mais oui, alors j'étais en train de m'ambiancer sur Vinci. Il va chanter dans un instant le hit Cantalo qu'on entend toute la journée sur Energy. Et on s'est éclaté, je vous promets, l'ambiance est incroyable. Si vous êtes dans le coin des dates, elles sont sur energy.fr. On a trop hâte de vous croiser parce qu'on fait plein de jeux sur scène. À l'instant, on vient de faire le jeu des 5 mots, c'est qu'on a tous les matins avec Manu.
0: Oui.
2: Bien sûr, on fait les jeux des 5 mots et on offre plein de cadeaux toute la journée, c'est trop bien.
1: Et je peux vous dire qu'ils mettent l'ambiance, il y a les danseuses aussi Energy.
2: Allez, je retourne chanter très fort.
1: Oh oui, mais ils retournent chanter. Et moi, je continue de vous donner les dates. On sera notamment à Biscarrosse mercredi, on va aller à Vieux Boucau vendredi. Vraiment, vous avez toutes les dates sur energy.fr. Rejoignez-nous, c'est une énorme fête. Et tu le disais au début, c'est gratuit.
0: Oui, c'est gratuit. Merci pour ce petit tour du village, Martin. On se retrouve tout à l'heure à Gruissant. De toute façon, tu bouges pas. Et puis nous aussi, puisque c'est le retour de plus de 30 minutes de hit non-stop. Énorme classique d'Adèle avec Offenbach. Voilà le programme sur Energy, parfait.
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Robbie Williams.

18h tout pile. On se fait la playlist de l'été là sur Énergie en ce moment, plus de 30 minutes de hit non-stop. On démarre la soirée avec Maël Smith. Et là c'est Shakira, voici Daïdaï sur Énergie.

meilleures nouveautés, vous les découvrez en premier ici sur Energy. Ça c'est le nouveau Gims avec Mauvais Joe, ça s'appelle Vive la Monnaie. Et ça va lui en rapporter hein, de la monnaie à Gims, ça c'est sûr. De quoi rajouter quelques Ferrari à ses collections. Gims maintenant et puis Jennifer Lopez après sur Energy, les hits numéro 1.

0: 18h passées, non, le Energy Summer Tour n'a pas dit son dernier mot. Energy Summer Tour. Eh oui, cet après-midi, on est à Gruissant sur la plage des Chalets. On va rejoindre Martin et toute l'équipe du Energy Summer Tour. Coucou!
1: Exactement, Martin, je suis pas tout seul sur la plage parce qu'il y a beaucoup de monde!
0: Ouf. Oui, il y a du monde.
1: C'est incroyable.
0: Wow.
1: Je pense que vous êtes l'une des meilleures plages parce qu'on est là jusqu'au 13 août partout en France, du sud au nord. On vient vous voir sur votre lieu de vacances pour faire la fête avec vous. Et je suis pas tout seul sur scène, il y a aussi Fabien et Louis qui sont avec moi.
2: Oui, salut tout le monde. On est en direct de la scène. On est sur la scène à quelques mètres de l'eau.
3: Il y a quoi? Je pense on marche. On fait 15 pas, on est dans l'eau.
2: Vraiment, on est trop bien. Dernière date sur la Méditerranée aujourd'hui à Gruissant. Mais à partir de mercredi, on sera à Biscarrosse. On va descendre sur Vieux Boucau. Toutes les dates, elles sont sur energy.fr.
1: On ira jusqu'en Normandie après. Hein.
2: Et si vous êtes sur la route, vous dites, ah, ça pourrait être pas mal de passer par le Energy Summer Tour. Voilà un avant-goût de l'ambiance.
1: Ça va, Martin? Pas trop dégoûté?
0: Non, vous avez beaucoup, beaucoup de monde, ça se voit. Et ça s'entend à la radio.
1: Ça va l'après-midi avec les hits numéro 1. Bisous, mon gars.
0: Bisous, profitez bien jusqu'à la fin de la journée, profitez jusqu'au bout. Et puis nous, c'est reparti. Les hits numéro 1 de retour pour vous sur Energy. Comme c'est l'été, un bon Lucenzo et puis la reprise de Sean Paul avec Riviera. C'est maintenant sur Energy, bougez pas.
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1: Énergie, nouvelle semaine pour l'eSport World Cup.
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1: Oui, après un week-end sportif pour la plus grande compétition d'eSport qu'on vous partage sur Instagram, d'ailleurs Energit Music Only, on notera l'histoire incroyable d'un jeune de 15 ans là, qui a été sacré champion du monde sur Street Fighter 2. Voilà, 15 ans, oui seulement, ça c'est énorme. C'était également l'événement aux Champs-Elysées, le festival eSport World Cup avec par exemple Big Flo et Oli qui était présent ce week-end. La suite, eh ben, ça ne s'arrête pas là évidemment. Notez le rendez-vous de la fin de semaine avec le tournoi d'échecs eSport World Cup à Paris-Plage qui aura lieu exactement le 7, 8 et 9 août prochain. Allez, pieds au bord de l'eau, ça c'est cool. 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Bonne chance pour la suite. Plus de 30 minutes de hit non-stop. On revient maintenant sur Energy avec Slimane et Taïk. Les meilleurs hits sont ici, évidemment.
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Vous allez retrouver Thibaut dans quelques minutes pour la hitlist énergie, les 40 plus gros hits de l'été, dont celui-ci fera partie, c'est quasiment sûr, Clan, nouveau hit énergie à découvrir juste après Ed Sheeran et Farouko maintenant.

0: Salut tout le monde, c'est Thibaut sur LRG. Ça, c'était pas trop dur la reprise pour certains d'entre vous.
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0: Eh ben, faut bien reprendre le taf. Ouais, je sais. Bon, heureusement, on est ensemble ici. C'est un peu les vacances parce qu'en plus, au mois d'août, c'est souvent un peu plus calme. Bienvenue en tout cas dans la Hit List Énergie. 19h-22h, les 40 plus gros hits de l'été. Avant de commencer un nouveau classement, comme à chaque fois, on se fait le récap avec Julien Lippe qui était 4ème.

0: Monsieur la grosse voix énergie, on en est où dans le récap là, hein?
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0: Tout à fait, ouais, c'est ça. Numéro 3, troisième de la hitlist énergie d'hier, c'était Shakira. Shakira et Burna Boy, on se la repasse maintenant. Le classement des 40 plus gros hits à mettre dans votre playlist. Et on va commencer le nouveau classement dans quelques minutes, hein.

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0: Vous sortez peut-être de la plage avec énergie, il est 19h15. Vous allez me mettre de la biafine là, je vois que vous êtes un peu rouge écrevisse quand même. Ah, surtout si vous êtes breton, hein, comme moi. La peau de roue là, elle est tombée. Chaque fois, coup de soleil direct, écrevisse. Bon, en tout cas, j'espère que tout va bien pour vous aujourd'hui. C'est lundi, c'est le 3 août et on démarre la soirée tranquillou avec la hitlist énergie 19h, 22h. Tous les soirs, c'est le classement des 40 plus gros hits à mettre dans votre playlist. On va démarrer le nouveau classement, du coup, les 40 plus gros hits de l'été avec peut-être un nouveau numéro 1. En tout cas, là, je vais vous repasser le numéro 1 d'hier. C'était Mauvais Joe avec le Pilet. 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

0: Bienvenue sur Énergie, bienvenue dans la hitlist Énergie. On démarre le nouveau classement maintenant, le classement des 40 plus gros hits. Les 40 plus gros hits de l'été. Je mets à jour votre playlist direct là.
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0: Ouais, que vous soyez dans la voiture, que vous soyez dans la loque de vacances avec l'enceinte Bluetooth et l'appli Énergie évidemment. On va démarrer avec Angèle et Justy. Je les mets 39e. D'ailleurs, si on n'avait pas compris que le prochain album de Angèle s'appelait Instinct, on n'aurait pas regardé son Insta. Je vous le dis tout de suite parce qu'elle a pas arrêté de poster quoi. Taïk, avant le 40e.

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0: C'est Thibaut sur Allergie. Eh, vous avez vu ou pas pour l'ENA Situation qui a rempli l'Accor Arena en 45 minutes aujourd'hui, hein. C'est ouf. Incroyable. Et en plus de ça, l'ENA Situation, bah, elle a commencé ses vlogs d'août et elle a incité ce week-end ses abonnés à courir pour la bonne cause parce que tous les fonds seront reversés à toutes les personnes affectées par les incendies en Gironde. Je trouve ça génial. Et je vous fais d'ailleurs un bisou si vous êtes en Gironde. On vous aura plein de force, en tout cas ici avec la team Énergie. On va se faire d'ailleurs une des potes de l'ENA Situation. C'est Adèle Castillon. Elle a reçu déjà dans son podcast. Elles ont fait des trucs ensemble. Adèle Castillon, je la mets 37e de la hitlist Énergie des 40 plus gros hits que vous devez connaître. Et aussi avec Alan Boy qui est 35e ce soir.
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La playlist énergique, vous écoutez, 19h, 22h tous les soirs, je vous fais le classement des 40 plus gros hits. Les 40 plus gros hits à mettre dans votre playlist avec Olivia Rodrigo qui est 32e. D'ailleurs, Olivia Rodrigo, ce week-end, a sorti sa collab avec Lego. C'est très très stylé, hein. Après, faut avoir de la patience. Ce qui n'est pas du tout mon cas, pour être honnête. Dizzy Théodora, juste avant 34.

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0: Attendez, vous n'allez pas partir de votre voiture sans découvrir un nouveau Hit Energy là ce soir.
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0: C'est le girls band américain Cat Sai qui du coup sort un mini EP, là, un mini album dans quelques jours. Ils vont faire aussi un film qui va sortir au ciné. Et ça, c'est le premier extrait du coup de cet EP en nouveauté hors classement dans la Hit List Energy. Co-écrit par Ed Sheeran. Eh, ouais, pas mal.

Vous voulez des nouveautés à mettre dans votre playlist? Bah, pas de problème, il suffit de demander. C'est la hitlist énergie, hein, le classement des 40 plus gros hits de l'été. Je vous mets Bibi Rexha à la 29e position et The Second Voice 30e ce soir de la hitlist énergie.

0: C'est une mot sur allergie. 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Ariana Grande, je la mets 26e ce soir du classement de la hitlist Energy.
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0: 22h tous les soirs, la hitlist énergie, on refait votre playlist. En fait, hein, je la mets à jour ici, le classement des 40 plus gros hits que vous devez connaître. Mais la hitlist énergie, c'est aussi ça.
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0: Angèle qui est de retour alors avec l'album qui arrive cette année. On n'a pas encore la date, mais on sait qu'il y a un featuring avec Justice, avec la DJ belge Amélie Lenz. Et puis ça aussi, ça c'est aussi un extrait. 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

Ça va, vous êtes en forme, vous, ce soir? Peut-être que vous rentrez du taf avec énergie. 20h37, on est avec vous dans la voiture. Peut-être que vous êtes maître nageur, surveillant de baignade. Et bien, on est ensemble ici. La hitlist énergie, c'est les 40 plus gros hits de l'été. Et j'ai que des hits d'été banger pour vous. Jason Derulo est 22e. Et avant, c'est Alex Warren, 23e.

0: Vous écoutez la Hitlist Énergie, c'est le classement officiel des 40 plus gros hits de l'été. Et il y en a un chaque été qui est de retour. C'est un petit malin, il a bien compris hein, comment ça marchait. C'est Lucenzo, il va vous faire danser encore cet été 2026. Lucenzo, 18e de la Hitlist Énergie. Et Jérémy Frérot, juste avant, est 19e.
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Tiens, j'ai pour vous un sondage Hit List Énergie. Plus de 8 Français sur 10 disent se faire davantage plaisir à table en vacances. 21h03, je sais pas pourquoi, mais je sens le barbecue d'ici là. Et puis pour vous accompagner dans la préparation, c'est les plus gros hits de l'été. La Hit List Énergie, les 40 plus gros hits de l'été. BTS est 14e et Jungle IMA 15e.

0: C'est Thibaut sur Énergie. Tiens, si vous êtes en voiture, mettez-vous sur le côté là, vous allez m'appeler. Je veux savoir ce que vous faites en écoutant Énergie ce soir. 21h14, je suis en direct avec vous, c'est Thibaut, ok. Vous allez m'appeler au standard, le numéro est gratuit. 0 870 42 48. C'est Lucas. Lucas qui décroche là. 0 870 42 48. Je veux savoir ce que vous faites là maintenant tout de suite et je vous fais un petit coucou dans 10 minutes. Est-ce que vous êtes sous la flotte? Parce que j'ai vu qu'il y avait pas mal de flottes partout en France. Est-ce que vous taffez? Est-ce que vous êtes en vacances? Dites-moi tout ça. Pendant que je vous passe les 40 plus gros hits de l'été, on arrive dans le top 10 de la liste LRG, les 40 plus gros hits avec Ugel, 10e le Bam Bam et Gims est 12e. 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
1: C'est Thibaut sur Allergie. Qui a dit qu'on pouvait pas faire de soirée lundi? Bah hey, c'est pas nous hein, parce que nous tous les soirs, tout l'été, 22h, 2h du mat, Énergie Extra, c'est Oriska qui prend les platines tout à l'heure. Avant ça, toujours la hitlist Énergie, les 40 plus gros hits à mettre dans votre playlist. On va se mettre dans le mood soirée, la Farruko Steve Aoki. Je l'ai mis 7ème et Tumper City, 8ème de la hitlist Énergie ce soir.

Vous laissez vos messages au standard Énergie 0800 70 42 48. Il est 21h48. Justement, pile poil, nickel. Il y a Christelle là, qui est infirmière du côté de Troyes. Elle rentre du taf. Et du coup, ça écoute Énergie. Il y a aussi Elouane qui est en vacances en famille. Là, au camping, en Vendée. Ça écoute Énergie dans le mobilhome. C'est trop cool. La hitlist Énergie, on gère la hit de l'été. Assez simple. Je mets à jour votre playlist ici. Le classement des 40 plus gros hits de l'été. Avec Teddy Swims qui est deuxième et Shakira troisième. 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Et le numéro 1 arrive. Vous êtes obligé de rester avec moi.

0: C'est Thibaut sur Énergie. Hier soir, dès 22h, on était en soir avec vous, avec Énergie Extravagance. C'est là. Eh ben, on remet ça là. Ouais, lundi. Le lundi aussi, c'est Énergie Extravagance. 22h, 2h du mat. On y va. Extravagance. Attention, everyone. On est chaud ici. On est chaud.
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0: C'est Oriska qui prend les platines ce soir d'Énergie Extravagance avec que des versions spéciales de vos hits préférés et de vos superstars préférés. C'est que des versions exclues, vous trouvez nulle part ailleurs. La preuve, là, Bruno Mars va vous le mixer, Bruno Mars, dans un instant. Et Shakira et Burna Boy, l'hymne de la Coupe du Monde de foot. On démarre avec ça dans Énergie Extravagance, c'est un set exclu.
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0: soir avec vous, LRG Extravagance. C'est 22h, 2h du mat, tous les soirs, tout l'été. C'est Thibaut et c'est Oriska, c'est la copine Oriska en ce moment qui est au platine. D'ailleurs, gros programme pour Oris cet été. Vous allez la croiser un petit peu partout, notamment ce mercredi. Elle sera dans le camping Omer Vacances à Montalivet en Gironde pour la grosse tournée LRG Extravagance. Ça va être aussi ce week-end à la Nuit Blanche pour la foire de Colmar, la foire au vin de Colmar. Tout ça, c'est avec LRG évidemment. Toutes les dates de cet été, vous les retrouvez sur ses réseaux. C'est Oriska Official, notamment sur Insta. Et puis elle est forcément ici au platine. Elle mixe que des stars, que des hits, mais en version spéciale, notamment un remix de Michael Jackson. Oh là, et ça, vous allez nous en dire des nouvelles. C'est exclu LRG, Michael Jackson. Et puis avec ça, il y a aussi Milky dans LRG Extravagance.
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1: On est de retour, c'est NRJ Extravadence. 22h21, vous êtes en voiture. Vous êtes à l'appart, à la maison, l'enceinte Bluetooth, l'appli NRJ. C'est l'été, vous kiffez avec nous.

soir, vous sortez avec nous, hein, avec Énergie Extravagance, 22h, 2h, tous les soirs, tous l'été. On est là, on est en direct, 22h40. C'est Thibaut, c'est Oris qui est en ce moment qui est au platine. Oris, qui a prévu le patron David Guetta, bah évidemment, le DJ numéro 1 dans le monde, notre français David Guetta. Et en plus, bah juste avant, c'est un de ses potes, c'est un de ses meilleurs amis, parce que bah il a quand même fait les premières parties du Stade de France de David Guetta. Et puis en plus, ils ont bossé ensemble. UGL maintenant pour vous sur LRG.

C'est Thibaut sur NRJ et j'ai envie de savoir qu'est-ce que vous faites là en écoutant NRJ. Il est 22h52, je suis en direct avec vous. Si vous êtes en voiture, mettez-vous sur le côté et vous allez m'appeler. Le numéro du standard, il est gratuit, c'est le 0870 42 48. C'est moi qui décroche en plus, hein. 0870 42 48.

02 48. Je vous fais un petit coucou dans toute la France en direct sur Énergie dans 10 minutes. Si vous êtes en vacances, si vous taffez, appelez-moi là. Et c'est Rostia qui est au platine Énergie Extravagance. Elle a prévu une version spéciale, version exclue Énergie de Daft Punk. Oh là là, vous allez kiffer, c'est juste après Stand Up Legend maintenant.

Vous laissez vos messages au standard Allergy 0 870 42 48. Je fais un bisou à Flo, Flo qui est du côté de Lille, il rentre du resto en famille, ça écoute Allergy dans la voiture. Il y a aussi Sonia Albertville. Alors elle rentre d'un date. Suspense, c'était pas foufou apparemment. C'est pas grave Sonia, t'as tout l'été, peut-être les vacances là, voilà, elle est en vacances dans 15 jours, peut-être qu'elle va rencontrer quelqu'un, je lui souhaite en tout cas. Voilà, K-pop de Men Hunters en version spéciale Allergy Extravagance.

0: C'est en Esca en ce moment qui est au platine d'énergie extravagance. On est avec vous tous les soirs. On est en soir avec vous tous les soirs, tout l'été, 22h, 2h du mat. Je vois que pour la suite, elle vous a prévu le DJ américain John Summit. D'ailleurs, John Summit, je l'ai reçu il y a quelques semaines dans mon podcast, la story énergie extravagance, où je reçois en fait plein de DJ qui viennent raconter des anecdotes de fou sur leur carrière. Et John Summit, il a raconté notamment ce qu'il avait fait avec son premier cachet. Voilà, c'est hyper intéressant. Il y a plein de choses dans ce podcast. Donc allez checker, c'est dispo sur toutes les plateformes. Évidemment aussi sur l'appli énergie. John Summit, c'est un des bangers de cet été avec aussi un des qu'on vous passe toute la journée en ce moment sur énergie. Riviera, le remix de Sean Paul. Mais là, vous nous connaissez, c'est une version spéciale énergie extravagance, évidemment.
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Bonsoir de France, énergie extra net. Moi c'est Thibaut et c'est OSK qui est en ce moment platine, qui a prévu alors un hit que vous allez forcément entendre si vous avez des mariages à droite à gauche cet été, Alex Warren. Et là c'est la version soirée, c'est la version fin de soirée, version exclue énergie juste après.

Peut-être que vous partez aussi en soirée, peut-être que vous êtes en vacances, bah kiffez bien, profitez bien. C'était Oriska, Oriska qui était au platine. D'ailleurs, Oris, vous la retrouvez sur son Insta, c'est Oriska Official, pour avoir toutes les dates de sa tournée de cet été, parce qu'elle est un petit peu partout en France, c'est grave cool. Et elle vient de poster une vidéo, elle a posté un reel pendant un festival en Belgique avec le public. La vidéo est folle, il y a plein d'émotions, donc allez checker sur son Insta, c'est Oriska Official. Et puis maintenant, jusqu'à 2h, ça continue, 22h, 2h du mat tous les soirs. Énergie extravagante, c'est Ugel, le DJ, on va dire, le plus hype de cet été, qui a signé que des bangers. Ugel qui mixe en exclu pour vous sur Allergie maintenant. On y va.

0: 22h, 2h du mat, tous les soirs, tout l'été, c'est la plus grosse soirée de France. Vous y êtes, Energy, Extravadence, à l'instant avec un set exclusif de notre DJ français, notre DJ marseillais, Ugel. Puis maintenant, on va rester aussi en France. C'est trop cool là, c'est vraiment une spéciale French Touch ce soir. Feder qui prend le contrôle pour vous. Vous êtes en soirée, vous êtes en vacances, kiffez avec Energy.
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